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0: Hello! Avec Vénus en Vierge, on se dévoue pour ceux qui en ont besoin.
1: Bélier, cultivez les petits bonheurs du quotidien, un sourire peut tout changer.
2: Taureau, créer, cuisiner, embellir, séduire, vous savourez la vie avec délicatesse.
3: Gémeaux, protégez votre refuge intérieur ou vos émotions pour retrouver la paix.
4: Cancer, Vénus vous pousse à dire les choses avec gentillesse et le message passera.
5: Lion, la tendance est à la frugalité, autant côté finance que dans votre mode de vie.
6: Vierge, votre magnétisme est envoûtant, ayez confiance en vous, on vous regarde.
7: Balance, concentrez-vous sur votre monde intérieur, vous pourrez ainsi vous ressourcer.
8: Scorpion, beau temps dans votre cercle social, l'amitié et la complicité se renforcent.
9: Sagittaire, inutile d'en faire trop, il vous suffit d'être authentique pour être aimé.
10: Capricorne, même si vous avez un charme fou, vous voulez de la cohérence avant toute chose.
11: Verseau, plongez dans vos profondeurs, vous y trouverez des trésors d'épanouissement.
12: Poisson, c'est l'heure de vérité dans votre vie affective.
13: On ne badine pas avec l'amour.
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0: Ramjam à l'instant sur ta PC. Bienvenue tout le monde, il est 6h du mat'.
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0: 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Installez-vous, c'est parti pour le réveil de l'été, les amis, en ce vendredi matin, le 10 juillet aujourd'hui, avec votre playlist Alsace qui arrive dans un instant. On va écouter Angèle et Justice, les amis, ce sera dans une seconde avec aussi Louise Capaldi. Il y aura ici au point sur l'actu, toujours ensoleillée, toujours chaude. Pour ce vendredi, ce sera après l'actu en Alsace. C'est maintenant et c'est avec Seb.
2: Et la France en demi-finale de la Coupe du Monde de football. Une victoire sans trembler face au Maroc hier soir 2-0 avec début de Mbappé évidemment et Dembélé. Un match qui a réuni 6500 personnes dans la fan zone du Jardin des Deux Rives à Strasbourg et près de 2500 dans celle du Stade de Lille à Mulhouse. Quel adversaire pour les Bleus en demi-finale? Eh bien ce sera soit l'Espagne, soit la Belgique. Les deux pays s'affrontent ce soir. Coup d'envoi 21h. L'Alsace passe à son tour en vigilance orange canicule. Les communes de la région essaient de s'adapter à l'image de Schiltigheim qui va laisser sa salle du Brassin ouverte en tant qu'îlot de fraîcheur. Vous pourrez y passer de demain à mardi inclus avec des coins lecture ou jeux pour passer un moment sympa et au frais. La ligne TER entre Strasbourg et Wörth en Allemagne va cesser de fonctionner à partir de ce samedi et jusqu'au vendredi 24 juillet. Conséquence bien sûr de travaux menés sur les voies. Une créatrice de contenu strasbourgeoise partage son hobby pour les brocantes et la seconde main. Elle est connue sous le nom de Fannyfique sur Instagram. Elle possède plus de 30 000 followers. Fanny Malek, de son vrai nom, tient cette passion pour le vintage de son enfance.
3: Moi, j'ai été biberonnée à ça. Ma mère, elle adore faire les brocantes. Donc, depuis toute petite, on fait des brocantes. Et moi, j'ai beaucoup été éduquée là-dedans, dans la seconde main autour des vêtements, mais aussi des jouets, de la culture, des livres, de plein de choses. Et donc, bah, effectivement, ça s'inscrit bien et ça a du sens en 2026 d'acheter de seconde main. Donc, je suis hyper fière et contente de représenter ça. Mais je le fais depuis longtemps. Donc de toute façon, moi, ça fait partie de mon mode de vie où, je sais pas, 80% des objets que je possède, c'est de la seconde main.
2: Voilà, à retrouver donc sur Instagram, Twitch, TikTok et YouTube, c'est vraiment magnifique. Je pense que c'est ça le jeu.
4: J'aime
2: de
4: bien le jeu de mots.
2: J'aime bien le jeu de mots. Et puis pour finir, le nouvel album des Rolling Stones sort aujourd'hui. Il est baptisé Foreign Tongues. Quelques extraits avaient été présentés mardi à New York et même si c'est plus trop la hype, ils sont forcément, c'est forcément un événement.
4: Bah à chaque fois ça reste un événement parce qu'ils arrivent à en sortir aussi tard dans la vie quoi. C'est impressionnant.
5: Bravo. 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
0: Journée intégralement ensoleillée en Alsace et puis au niveau des températures, Seb vous l'a dit, début d'une vigilance orange canicule sur le Haut et sur le Bas-Rhin. Ça va durer jusque dans les prochains jours et ça commence déjà à chauffer cet après-midi avec des températures qui monteront jusqu'à 32 degrés pour Saverne, 33 à Célestat, 34 degrés à Strasbourg, Mulhouse et Colmar. Bon courage.
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0: Eh bien, salut tout le monde, bientôt le week-end, bienvenue, c'est le 6-10 de l'été qui démarre pour vous accompagner ce matin. Le meilleur de votre playlist Alsace est là avec Justice dans un instant, juste après Lewis Capaldi. Voici Stay Love sur Top Musique.

0: D-A-N-C, c'était Justice à l'instant à 6h08.
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0: Salut tout le monde, bienvenue. C'est le 6-10 de l'été que vous écoutez pour vous accompagner, vous réveiller partout en Alsace. C'est Jules et Seb pour vous accompagner ce matin avec plein de cadeaux à gagner ce matin, plein de playlists Alsace. Et puis on fait aussi le tour de ce 10 juillet aujourd'hui, pardon. En fait, les Ulrich. Bonne fête à tous les Ulrich aujourd'hui, on pense à vous, hein.
2: Dis donc.
0: Côté anniversaire.
2: Pas courant ça.
0: Ouais, c'est vrai, je connais pas de Ulrich.
2: Pas tant que ça.
0: À part dans les films, j'en ai pas vu beaucoup. Côté anniversaire.
2: On a du monde aujourd'hui.
0: Une ancienne Miss France qui fête ses 29 ans, c'est pratique parce que tous les jours il y a une ancienne Miss France qui fête son anniversaire, elles sont tellement, c'est Diane Lair qui fête aujourd'hui ses 29 ans. Miss France dit ouais. Vous voulez l'info? Cherchez.
2: Ça ne dit rien.
0: C'est également l'anniversaire ce matin de Clara Luciani.
2: Ah, on voit déjà plus.
0: 34 ans. A été passé sur le Top Music Live, non, il me semble.
2: Oui, elle a même fait de Top Music VIP, des choses comme
0: ça. Bah attends,
2: oui, c'est une copine, Clara Luciani. Bah ouais, c'est la famille.
0: Et putain, quelqu'un d'autre qui fait partie de la famille en Alsace, c'est un sportif.
2: Attention.
0: Qui fait aujourd'hui ses 38 ans.
2: Oui.
0: Il s'appelle Florian Koller. Et il est connu pour être un très grand joueur de billard à trois bandes, originaire de Kingersheim.
2: Mais non.
0: Ça, c'est beau.
2: Ça, c'est de l'info.
0: Snooker à 3h du mat sur l'équipe TV.
2: Eh ben, c'est lui.
0: Oh là là, incroyable. Il représente la France et l'Alsace. Et ça, c'est beau. Et tiens, on termine avec un dicton. Le dicton de ce 10 juillet, qui, je vous l'annonce, est très déceptif. Parce qu'il n'y a pas de rime.
2: Ah,
0: le dicton de ce 10 juillet. Pluie au 10 juillet, plus de 7 semaines. Les gars, il fallait faire un petit effort peut-être sur la.
2: Plus de 7 semaines.
0: Ouais, ouais, ouais. C'est-à-dire que s'il pleut aujourd'hui, c'est-à-dire qu'on est parti pour 7 semaines. Donc là, on est bien. Il pleut pas, donc.
2: Oui, sachant pas... qu'on est déjà en sécheresse, c'est bon signe. C'est bien.
0: Ouais, au moins une petite semaine, quoi, manière 2.
2: Ouais.
0: Hein. Dicton ou pas d'ailleurs. Hein. Les amis, restez avec nous. Vous êtes sur Top Physics, votre playlist Alsace qui est là avec Zao MC Solar. Voici comme Caroline maintenant.

0: Coldplay à l'instant sur Top Music, 6h16 minutes.
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0: 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Restez avec nous dans un instant. Jérémy Frérot pour votre playlist Alsace, ça arrive dans un instant.
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Rémi frérot dans le 6-10 de l'été, c'est un plaisir pour vous accompagner ce matin et dans un instant on va vous expliquer comment vous allez pouvoir peut-être d'ici la rentrée gagner la somme folle de 7000 euros grâce à Top Music. Ce sera dans un instant, d'ici là on continue votre playlist Alsace avec du bon, du classique. Voici Jennifer Page, c'est Crush qu'on écoute à 6h25 pour se réveiller ensemble ce vendredi sur Top Music.

0: C'était Jennifer Page à l'instant à 6h28 dans le 6-10 de l'été.
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0: Salut tout le monde, bienvenue sur Top Music. On est en vacances, on profite pour certains de quelques jours de congé. En tout cas l'été est là, même pour ceux qui sont au boulot. Les jours sont beaux, les jours sont chauds. Avec les amis, on se projette déjà aussi un petit peu sur la rentrée avec la somme de 7 000 euros qu'il y aura à gagner. Ce sera dès le retour d'On est tous debout là, à la fin août. 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Restez avec nous les amis, on se réveille ensemble avec Sound of Legend San Francisco pour le retour de votre playlist Alsace. Ça arrive très vite.
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0: Bienvenue sur Top Music, on va jeter un coup d'œil à la météo en Alsace dans les prochaines minutes, juste après l'info avec Seb.
22: Moins 15 à moins 20% de production pour le vignoble alsacien, c'est l'estimation après l'épisode de canicule du mois de juin qui a mis à mal les vignes de la région. Les vendanges vont aussi être avancées sans doute dès la mi-août. L'Alsace qui passe aujourd'hui à son tour en vigilance orange canicule, les communes qui vont essayer de s'adapter à l'image de Schiltigheim qui par exemple ouvre ses parcs en soirée et qui va laisser sa salle du brassin ouverte de samedi à mardi en tant qu'îlot de fraîcheur avec des coins lecture ou jeu. La police allemande à la recherche d'un fugitif. Cet homme de 44 ans a été détenu à la prison de Sarrebruck, où il purge une peine à perpétuité après le meurtre d'une femme de 77 ans en 2010. Il a profité d'une sortie pénitentiaire pour s'évader. Il mesure 1m92, il porte une moustache. Il est recommandé de ne prendre aucun autostoppeur de ce profil dans la région frontalière. La Ligue nationale de handball a renouvelé son partenariat avec l'entreprise strasbourgeoise Viastoria pour les 5 prochaines années. La société de production va donc produire et diffuser encore le handball français. Une collaboration qui va permettre aussi de faire des progrès techniques, c'est ce qu'estime Jean-François Carrère, directeur de production chez Viastoria.
1: Les évolutions en fait, que l'on va apporter sur les 5 prochaines saisons de championnat, c'est d'abord une augmentation du nombre de caméras, tout simplement. Donc on va passer progressivement de 3 caméras aujourd'hui à 5 caméras, en rajoutant des caméras bord-terrain. Il va y avoir donc une augmentation du nombre de données statistiques et d'affichage pour le téléspectateur. Et aujourd'hui, on est arrivé à maturité et on va passer à la vitesse supérieure en proposant plus de contenu encore plus qualitatif aux spectateurs du handball en France.
22: Allez, en 5 ans, l'entreprise Viastoria a donc diffusé 1500 rencontres du handball français, notamment ceux, bien sûr, de Célestat.
1: Ouais.
22: Et puis la France qualifiée pour la demi-finale de la Coupe du Monde de foot après sa victoire face au Maroc hier soir 2-0. La demi-finale, ce sera mardi 14 juillet, jour de fête nationale, et ce sera contre l'Espagne ou la Belgique qui vont s'affronter ce soir. Jules, est-ce que tu as une préférence ?
0: Ah, j'ai pas envie de revivre cet imbroglio avec la Belgique, donc je préfère qu'on s'embrouille avec l'Espagne qu'avec la Belgique.
22: D'accord.
0: Au moins, on parle pas la même langue, du coup, c'est... Okay. Donc, allez. Réponse ce soir.
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0: Journée totalement ensoleillée en Alsace, c'est avec pas le moindre nuage qu'on va passer ce vendredi et des températures qui vont se réchauffer puisque l'Alsace passe en vigilance orange canicule. Il fait actuellement 19 degrés au plus frais dans la région et puis ça montera cet après-midi jusqu'à 32 degrés pour Saverne, 33 à Célestat, 34 degrés à Strasbourg, à Colmar et à Mulhouse également. Restez avec nous, c'est Top Music que vous écoutez ce matin, voici votre playlist Alsace et Sound of Legends San Francisco maintenant. Yeah.

0: C'était Lewis Capaldi à l'instant. Soyez les bienvenus sur Top Music. Vous êtes dans le 6-10 de l'été.
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0: Et Seb, tu le sais, qui dit été dit que c'est la saison des...
2: L'apéro.
0: Non.
2: Non, ça s'appelle pas ça. Ouais, pardon.
0: Non, la saison des glaces. La saison
2: oui,
0: des glaces, évidemment.
2: Bien sûr.
0: Raison d'aller faire un petit tour chez son glacier.
2: Non, mais c'est parce que moi, j'attends pas l'été pour manger des glaces non plus. Quoi.
0: C'est vrai.
2: Pas
0: c'est
2: pour l'apéro non plus, remarque.
0: C'est même plus vrai. En tout cas, je vous emmène au Sable d'Olonne, puisque là-bas, il y a un maître glacier au Sable d'Olonne qui a tenté des parfums assez particuliers pour essayer de convaincre ses clients. Alors, c'est des parfums qui sont assez inédits.
2: Oui.
0: Pas sûr que ça se vende. Je vous les vends.
2: Hein. Oui.
0: Vous allez me dire si ça vous chauffe. Il y a notamment parfum huile d'olive, concombre.
2: Ah, ça peut être frais.
0: Oui.
2: Ça peut être frais.
0: Ah, c'est que la flotte. Hein.
2: Ouais.
0: Fleur d'oranger.
2: Ah, si.
0: Matcha, oh la boule matcha. Chocolat, piment d'Espelette, ça je peux te la tabasser. Hein.
2: Peut-être.
0: Pas mal. Hein.
2: Ouais.
0: Ou la dernière, la burrata pesto.
2: Oula.
0: Voilà, la burrata pesto.
2: Je suis moins convaincu là.
0: Ouais, non, une salade ok là.
2: Ouais, ouais. Tomate mozza là.
0: En tout cas, personne n'est convaincu puisqu'il a mis ses trucs en échantillon. Tout le monde lui a fait. Ouais.
2: Ouais, c'est bien.
0: Retente pas.
2: Oui,
0: tu vas mettre une. Ouais, c'est pas mal. Mets-moi une vanille.
2: C'est ça. Vanille chocolat, ça sera très bien.
0: Les amis, restez bien avec nous. 6h53, PlayStation Z va continuer dans un instant avec David Guetta et Gilo. C'est Me Tonight. Ça arrive très très vite avec aussi l'horoscope de Natacha S.
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17: Allez, restez bien avec tous les amis. 6h58, voici l'horoscope de Natacha S. juste avant l'actuel et météo. Hello Natacha.
18: Hello. Avec Vénus en Vierge, on se dévoue pour ceux qui en ont besoin. Bélier, cultivez les petits bonheurs du quotidien, un sourire peut tout changer. Taureau, créer, cuisiner, embellir, séduire, vous savourez la vie avec délicatesse. Gémeaux, protégez votre refuge intérieur ou vos émotions pour retrouver la paix. Cancer, Vénus vous pousse à dire les choses avec gentillesse et le message passera. Lion, la tendance est à la frugalité, autant côté finance que dans votre mode de vie. Vierge, votre magnétisme est envoûtant, ayez confiance en vous, on vous regarde. Balance, concentrez-vous sur votre monde intérieur, vous pourrez ainsi vous ressourcer. Scorpion, beau temps dans votre cercle social, l'amitié et la complicité se renforcent. Sagittaire, inutile d'en faire trop, il vous suffit d'être authentique pour être aimé. Capricorne, même si vous avez un charme fou, vous voulez de la cohérence avant toute chose. Verseau, plongez dans vos profondeurs, vous y trouverez des trésors d'épanouissement. Poisson, c'est l'heure de vérité dans votre vie affective. On ne badine pas avec l'amour. Belle journée.
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17: Exactement 7h du mat, merci de vous réveiller avec Top Music. C'est le 6-10 de l'été avec votre playlist qui va se poursuivre dans un instant avec Owl City et David Guetta également.
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17: Restez bien avec tous les amis, avant ça le retour de la météo.

0: en Alsace, vigilance orange canicule. On va en parler. Pour l'instant, c'est le retour de l'action ce 10 juillet avec Seb.
1: Et oui, l'Alsace qui passe en vigilance orange canicule, on y revient dans un instant avec Jules, tandis que plusieurs départements du sud-ouest, eux, ont basculé en vigilance rouge. On rappelle donc qu'il est important de bien s'hydrater tout au long de la journée, de faire attention aux personnes fragiles. La Tanzanie est plus sûre que la France. C'est un peu l'enseignement à tirer du Global Peace Index qui compile plusieurs indicateurs, une vingtaine, pour déterminer les pays les plus sûrs au monde. Le classement reste dominé par l'Islande et la France se classe 99e sur 163. La faute à un climat social tendu, à une hausse de la criminalité violente que l'on a pu voir notamment ces derniers temps dans des règlements de compte sur fond de trafic de stupéfiants. Sur Instagram, TikTok ou encore Twitch, Fanifique rassemble une communauté de nostalgiques des années 90 et 2000. La créatrice de contenu strasbourgeoise partage sa passion pour la seconde main, des vidéos qui plaisent à sa génération mais aussi aux plus jeunes qui sont de plus en plus curieux.
2: Il y a une espèce de hype sur les objets de l'époque. Les gens plus jeunes, ils découvrent ce que c'était un Walkman ou un lecteur de cassette, et nous on a connu tout ça et on trouvait ça hyper cool. À la fois tu te rends compte que tu t'adresses aux gens de ta génération mais aussi aux plus jeunes qui peut-être sont noyés sous plein de contenu, sous trop d'internet et qui ont envie de revenir à des choses plus simples. Moi j'ai connu les deux et j'ai l'impression que j'ai de la chance. Je sais ce que c'est de s'occuper sans internet et je suis trop contente de partager ça avec la nouvelle génération.
1: Voilà, vous pouvez suivre ce compte qui est vraiment fanifique.
3: Ouais,
1: on avait envie de la faire sur Twitch, TikTok ou encore YouTube ou Instagram. Vainqueur en 2018, finaliste en 2022 et désormais demi-finaliste, la France poursuit son parcours à la Coupe du Monde de foot avec cette qualif hier face au Maroc hier soir 2-0. La demi-finale ce sera mardi 14 juillet, jour de fête nationale. En plus, ce sera soit face à l'Espagne, soit face à la Belgique qui s'affrontent ce soir. Et puis un mot du tennis puisqu'il y a également les demi-finales de Wimbledon aujourd'hui et ça s'annonce spectaculaire avec Novak Djokovic face à Jannik Sinner et le dernier vainqueur de Roland Garros, Alexander Zverev, contre la révélation franco-britannique Arthur Ferry.
3: Eh ben les amoureux de sport se régalent.
1: Bon, bon,
3: un petit tour de France.
1: Ouais, exactement.
3: Et voilà, on est bien.
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0: Ciel ensoleillé dégagé tout au long de ce vendredi en Alsace. Et puis côté température, attention, début d'une vigilance orange sur le haut et sur le Bas-Rhin. Le mercure démarre avec une vingtaine de degrés actuellement en Alsace et ça va rapidement augmenter. On montera jusqu'à 32 degrés du côté de Saverne, 33 pour Célestat, 34 à 35 degrés pour Strasbourg, Colmar et Mulhouse.
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0: Soyez les bienvenus les amis, c'est le 6-10 de l'été qui continue pour vous accompagner et vous réveiller ce matin avec le son de David Guetta et Gillo. Voici Save Me Tonight.

Merci de vous réveiller avec le 6-10 de l'été sur Top Music. Ouais, restez bien avec tous les amis. Dans un instant, je vais vous expliquer comment vous allez peut-être pouvoir devenir nouvelle star de la chanson. Ouais, ce sera grâce à Top Music avec un casting exceptionnel à vous présenter dans les prochaines minutes, les amis. Ce sera dans un instant, restez bien avec tout. D'ici là, on va écouter Maneskin pour votre playlist Alsace. Ce sera juste après le son de Tove Lo et Stromae. C'est l'événement, c'est la collab du moment. On écoute maintenant Des Fleurs sur Top Music. Soyez les bienvenus pour attaquer ce vendredi matin ensemble jusqu'à 10h.

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0: Maneskin à l'instant avec Valentine. Vous êtes sur Top Music à 7h14 dans le 6-10 de l'été. Merci de vous réveiller avec nous ce matin.
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0: 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Bon, restez bien avec nous sur Top Music. On va continuer votre playlist Alsace dans un instant avec Taylor Swift. Sur aussi vos conditions de circulation dans un instant. Et aussi The Servant avec Orchestra. Voilà pour la suite de votre programme ce matin en Alsace.
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28: Écoute mon bon Jules, tout se passe bien? On est bien? Il fait beau en Alsace, ça roule bien? Qu'est-ce que tu veux que je vous dise de plus?
29: Eh bien, pas grand chose de plus, mon bon Seb.
28: Bah voilà, nous avons passé une bonne route en Alsace.
29: À cette bonne vieille playlist qui nous fait tant plaisir le matin.
28: C'est ce bon vieux Teddy Swims?
29: Ah oui, et ce bon vieux Mr. Know It All. Monsieur, je sais tout.
28: Bah bien sûr.
29: Allez, bienvenue sur Top Music, c'est la playlist Alsace pour attaquer ce vendredi matin, 7h21. Soyez les bienvenus.

0: Merci de vous réveiller avec le 6-10 de l'été, le son de Teddy Swims à l'instant.
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0: Restez bien avec tous les amis, puisque cet été, on vous accompagne avec les meilleurs bons plans en Alsace. Et dans un instant aussi, on vous parlera d'un spectacle qui aura à gagner à côté de chez vous en Alsace. Une immersion absolument incroyable dans l'Alsace du début du 20e siècle. On en parle dans un instant après The Orchestra sur Top Music.

0: The Servant à l'instant sur Top Music à 7h26. Let's go.
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0: 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Et bon, restez bien avec tout les amis, puisque le retour de votre playlist Alsace, ça va arriver très très vite avec Shakira, Die Die, au lendemain de la victoire de l'équipe de France en quart de finale face au Maroc. On l'écoutera dans une seconde les amis. Restez bien avec tout, l'actuel météo aussi arrive.
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0: Il fait beau et chaud en Alsace aujourd'hui. Vigilance orange canicule. On va en discuter dans un instant juste après l'actu de ce 10 juillet avec Seb.
8: Et d'abord la 35 qui est restée fermée une très grande partie de la journée d'hier après l'accident d'un poids lourd contenant de l'acide nitrique au niveau de Bartenheim. L'autoroute a finalement pu être réouverte seulement dans le courant de la nuit après 17 heures d'opération. L'Alsace est passée en vigilance orange canicule, tandis que plusieurs départements du sud-ouest, eux, sont en vigilance rouge. On rappelle donc qu'il est important de bien s'hydrater tout au long de la journée et de penser aux personnes les plus fragiles. La Ligue nationale de handball a renouvelé son partenariat avec l'entreprise alsacienne Viastoria pour les 5 prochaines années. La société de production va donc produire et diffuser encore le handball français. Une cadence de 1500 rencontres couvertes sur les 5 premières années et qui a demandé bien sûr d'importants efforts d'organisation. Écoutez Jean-François Carrère, c'est le directeur de production chez Viastoria.
5: Déjà, c'est notre travail. Donc, c'est organisé progressivement. Il y a des équipes dédiées exclusivement à ces contrats-là ici à Viastoria. Voilà, maintenant, ça fait 5 saisons. Donc, le rythme et les échanges avec la LNH sont hyper précis et on a vraiment l'habitude, en fait, d'anticiper les changements de calendrier. On connaît l'ensemble des responsables des clubs. Donc, c'est un petit peu plus facile. Mais comment on s'organise ? C'est en ayant dédié une partie de l'équipe Viastoria spécifiquement à ce contrat, quoi.
8: À ces contrats. Et grâce à Viastoria, vous pouvez par exemple suivre le SHB sur Handball TV. La France en demi-finale de la Coupe du Monde de foot. Une victoire sans trembler face au Maroc hier soir 2-0 avec début de Mbappé et Dembélé. Un match qui a rassemblé 6500 personnes dans la fan zone du Jardin des Deux Rives de Strasbourg. Près de 2500 à la fan zone de Mulhouse. Et quel adversaire pour les Bleus en demi-finale ? Eh bien, ce sera soit l'Espagne, soit la Belgique qui s'affrontent ce soir. Et la demi, ce sera mardi prochain à 22h.
0: Très bien.
20: Voilà. 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
21: En ce qui concerne la météo, pour votre vendredi, le ciel est entièrement bleu et dégagé tout au long de la journée. Et puis attention, vigilance orange canicule. La chaleur arrive à partir d'aujourd'hui, même si pour l'instant on est qu'à entre 20 et 25 degrés, ça va augmenter cet après-midi. On attend jusqu'à 32 degrés à Saverne, 33 pour Célestat, 34 à Strasbourg, Mulhouse et Colmar. Et ça va encore augmenter les prochains jours jusqu'à 37 degrés d'ici lundi.
8: Et ce sera à 21h, mardi soir.
21: Ah merci. Faut le préciser,
8: ouais,
21: sinon, que Shakira, elle vient te régler ton compte. Elle est très tatillonne sur ça, avec la Coupe du Monde et à fond. Voici Dai.

42, vous êtes sur Top Music dans le 6-10 de l'été, les amis. Soyez les bienvenus ce matin. Votre playlist Alsace continue. Dans un instant, je vous emmène dans un zoo en Chine avec un énorme bazar qui a été causé par une centaine d'animaux. Histoire assez dingue qu'on vous raconte dans un instant, juste après le retour dans votre playlist de Tibbs. Voici Take Me Away maintenant. Et c'est sur Top Music. Excellent réveil avec nous.

0: C'était Miles Smith à l'instant sur Top Music à 7h51. Bienvenue les amis, c'est le 6-10 de l'été.
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0: Et avant le retour de votre playlist Alsace, je vous emmène en Chine à la découverte de nombreux animaux qui se sont échappés d'un zoo.
2: Oui.
0: Il y a eu quelque chose d'assez impressionnant qui s'est passé en Chine. Il y a des événements météorologiques qui sont assez impressionnants, notamment un typhon qui a fait qu'un énorme zoo en Chine a vu s'échapper de ses enclos au moins une centaine d'animaux, dont des zèbres, autruches, alpagas, cochons nains, qui se sont échappés du zoo de Guangxi après des inondations du typhon Maïsak qui ont endommagé les enclos. Les autorités demandent de ne surtout pas approcher certains animaux qui peuvent se montrer agressifs. Donc il faut faire attention, ne prenez pas des zèbres en autostop si vous demandez.
2: Oui, c'est ça. Si tu vois un zébu dans ton jardin.
0: Voilà, de l'approche pas. Mais j'aime, c'est le début d'un scénar d'un Disney quand même. Hein.
2: Oui, c'est vrai.
0: Là,
2: oui, c'est
0: vrai. À tout moment.
3: Ils retrouvent leur liberté.
0: Oui, voilà, exactement.
3: Oh, mais moi j'ai toujours été enfermé. Comment on va faire?
2: Laisse, t'inquiète pas, je sais comment faire.
0: Il y a un typhon dans deux semaines, j'ai appelé Evelyne Delia, j'ai l'info, t'inquiète pas. Les amis, restez bien avec nous, 7h51, dans un instant, Lewis Capaldi, Stay Love pour le retour de votre playlist Alsace. Et sur la route, pas de zébus, mais peut-être des bouchons?
2: Non.
0: Bon, bah nickel.
2: Non, c'est, tout va bien. Ce matin, franchement, c'est nickel. Voilà.
0: Eh ben parfait, écoute, que de mon
2: profiter. Bon.
0: Voilà, tout va bien. Les amis, restez avec nous, bientôt 8h du mat'.
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12: Et à 7h58, juste avant l'actu et la météo de ce matin, on fait le point sur l'horoscope de ce 10 juillet. C'est avec Natacha S. Hello Natacha.
13: Hello. Avec Vénus en Vierge, on se dévoue pour ceux qui en ont besoin. Bélier, cultivez les petits bonheurs du quotidien, un sourire peut tout changer. Taureau, créer, cuisiner, embellir, séduire, vous savourez la vie avec délicatesse. Gémeaux, protégez votre refuge intérieur ou vos émotions pour retrouver la paix. Cancer, Vénus vous pousse à dire les choses avec gentillesse et le message passera. Lion, la tendance est à la frugalité, autant côté finance que dans votre mode de vie. Vierge, votre magnétisme est envoûtant, ayez confiance en vous, on vous regarde. Balance, concentrez-vous sur votre monde intérieur, vous pourrez ainsi vous ressourcer. Scorpion, beau temps dans votre cercle social, l'amitié et la complicité se renforcent. Sagittaire, inutile d'en faire trop, il vous suffit d'être authentique pour être aimé. Capricorne, même si vous avez un charme fou, vous voulez de la cohérence avant toute chose. Verseau, plongez dans vos profondeurs, vous y trouverez des trésors d'épanouissement. Poisson, c'est l'heure de vérité dans votre vie affective. On ne badine pas avec l'amour. Belle journée.
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12: 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Salut tout le monde, bienvenue sur Top Music. Il est 8h et on se réveille ensemble, c'est le 6-10 de l'été. Avec dans un instant Imagine Dragon, c'est Lewis Capaldi pour votre playlist.
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12: Le point sur la météo avec la canicule qui arrive en Alsace aujourd'hui, on en parle juste après l'actu avec Seb.
15: Moins 15 à moins 20% de production pour le vignoble alsacien. C'est l'estimation après l'épisode de canicule du mois de juin qui a mis à mal les vignes de la région. Les vendanges vont aussi être avancées sans doute dès la mi-août. L'Alsace qui est passée cette fois en vigilance orange canicule à son tour. Les communes de la région essayent de s'adapter à l'image de Schiltigheim par exemple qui va laisser sa salle du Brassin ouverte en tant qu'îlot de fraîcheur. Vous pourrez y passer de demain à mardi inclus avec des coins lecture ou jeux pour passer un moment sympa et au frais. La police allemande à la recherche d'un fugitif. Cet homme de 44 ans était détenu à la prison de Sarrebruck où il purgeait une peine de perpétuité après le meurtre d'une femme de 77 ans en 2010. Il a profité d'une sortie pénitentiaire pour s'évader. Il mesure 1m92, il porte la moustache. Il est recommandé de ne prendre aucun autostoppeur de ce profil dans la région frontalière. Une créatrice de contenu strasbourgeoise partage son hobby pour les brocantes et la seconde main, connue sous le nom de Fanny Fick sur Instagram. Elle a déjà plus de 30 000 followers. Fanny Malek tient cette passion pour le vintage de son enfance.
16: Moi, j'ai été biberonnée à ça. Ma mère, elle adore faire les brocantes. Donc, depuis toute petite, on fait des brocantes. Et moi, j'ai beaucoup été éduquée là-dedans, dans la seconde main, autour des vêtements, mais aussi des

0: jouets, de la culture, des livres, de plein de choses. Et donc bah, effectivement, ça s'inscrit bien et ça a du sens en 2026 d'acheter de seconde main. Donc je suis hyper fière et contente de représenter ça. Mais je le fais depuis longtemps. Donc de toute façon, moi, ça fait partie de mon mode de vie où, je sais pas, 80% des objets que je possède, c'est de la seconde main.
1: Voilà, pour suivre ces trouvailles et avoir cette petite nostalgie des années 90-2000, eh bien vous pouvez suivre Fanific sur Instagram, Twitch, TikTok ou encore YouTube. Et puis la France qualifiée pour la demi-finale de la Coupe du Monde de football après sa victoire face au Maroc hier soir 2-0 avec des buts signés Mbappé et Dembélé comme d'habitude.
2: Ouais.
1: Et la demi-finale ce sera mardi 14 juillet à 21h. Et ce
2: on peut
1: sera
2: pas la perdre.
1: Face à l'Espagne ou la Belgique, au
2: qui
1: choix.
2: Qui des deux va perdre
1: qui, des deux qui va oser venir se dresser face à la France?
2: Oui, c'est ça, il faut qu'ils choisissent. Est-ce qu'ils perdent maintenant ou est-ce qu'ils perdent contre les Bleus?
1: Finalement, est-ce que c'est pas mieux d'avoir 5 jours de vacances supplémentaires?
2: Oui, c'est vrai.
1: Et perdre tout de suite.
2: Voilà, pour visiter Philadelphie, c'est une belle ville.
1: Ben oui.
2: Aller visiter New York, c'est pas mal. Allez, la France.
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2: Et la météo en Alsace pour votre vendredi avec le début d'une vigilance orange et des températures qui vont largement chauffer cet après-midi. Après la vingtaine de degrés de cette matinée, attendez 32 à Saverne cet après-midi, 33 à Célestat, 34 degrés à Strasbourg, voire même 35 du côté de Colmar et Mulhouse. Et attention, le mercure qui risque encore de grimper dans les prochains jours pour ce week-end et pour lundi prochain avec quasiment 36 à 37 degrés.
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2: Allez, bienvenue, merci de vous réveiller avec le 6-10 de l'été sur Top Music et votre playlist Alsace qui se poursuit ce matin. Voici Lewis Capaldi, on écoute maintenant Stay Love, c'est Top Music. Bon réveil à tous.

0: Merci de vous réveiller avec Top Music ce matin à 8h08. Bienvenue toi Léon.
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0: C'est Jules et Seb pour vous accompagner dans le 6-10 de l'été ce matin. Tiens, on fait le tour de ce 10 juillet aussi,
2: oui,
0: Seb, aujourd'hui.
2: Je t'en prie.
0: Bonne fête au Ulrich. J'en croise pas beaucoup, mais il faut y penser.
2: Ils sont rares.
0: C'est vrai, c'est comme des Pikachu Shiny.
2: Il y en a moins que les Jules, par exemple.
0: Oui, exactement. Tiens, côté anniversaire, on a pas mal de monde, notamment Diane Lair.
2: Oui.
0: Qui fête ses 29 ans, qui était Miss France il y a 2, 3 ou 4 ans.
2: Ouais, à peu près.
0: De toute façon, dans les anniversaires, un jour sur deux, il y a une ancienne Miss France. Et ça, c'est beau. C'est à côté anniversaire, on a également Clara Luciani, qui fête ses 34 ans ce matin.
2: Très bien. Qu'on connaît déjà un peu plus.
0: Oui, on l'a vu aussi. On a déjà, elle est venue faire des Top Music Live, VIP et consorts.
2: Bah, elle adore Top Music.
0: Bah oui, bien sûr.
2: Bah oui.
0: Si je cherche bien, il doit y avoir un jingle. Elle fait salut, c'est Clara Luciani sur Top Music.
2: Franchement, il y a moyen.
0: Et tiens, autre anniversaire à souhaiter ce matin qui est très particulier.
2: Attention.
0: Puisque nous souhaitons aujourd'hui un bon anniversaire à Florian Koller, 38 ans,
2: ouais,
0: qui est originaire de Kingersheim.
2: Formidable.
0: Et qui est un célèbre joueur de billard à trois bandes.
2: Ah.
0: Donc si vous avez l'équipe télé à 3h du mat et que vous voyez les compétitions de snooker,
2: et bah c'est lui.
0: Et bah il y a Florian. Florian qui est là.
2: Écoute, c'est bien parce qu'on met toujours en avant les footballeurs.
0: C'est vrai.
2: Et des trucs comme ça. Bah voilà, bah lui aussi il a droit à son petit moment de gloire.
0: C'est le Michael Olysée du billard, hein. C'est le Michael Olysée, c'est le Kylian Mbappé de la CAN, hein. Et puis tiens, on termine avec une citation, le dicton du jour de ce 10 juillet.
2: Attention.
0: Qui est nul. Je vous le dis de suite, il y a pas de rime.
2: Oh mince.
0: Pluie au 10 juillet, pluie de 7 semaines. Il n'y a aucune rime.
2: Mais c'est nul.
0: Je suis très déçu d'habitude les dictons, il y a des rimes, il y a une
2: rythmique quoi, tu vois, c'est en alexandrin,
0: ça. Eh ben voilà, le mec des dictons l'été, le 10 juillet,
2: ouais,
0: il
2: s'est pas foulé quoi.
0: Ça, exactement.
2: Il s'est pas foulé.
0: Bienvenue les amis, 8h10, voici votre playlist Alsace. C'est maintenant André Bocelli, David Guetta.

0: Chap and Rune à l'instant. Vous êtes sur Top Music à 8h15. Bienvenue. 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Et vous restez bien branchés avec nous puisque le retour de votre playlist Alsace, c'est dans un instant avec le son de Zayn pour vous, Die For Me. C'est ce qui va arriver aux côtés de Ava Max, de Bruno Mars et de plein d'autres choses pour attaquer ensemble ce vendredi matin. Bienvenue.
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31: Bon, on est sur une journée très chill hein, en Alsace hein, ce matin, à 8h22. Petit ralentissement, on rend vite fait parce qu'il y a un petit peu de monde à l'approche de Strasbourg en arrivant de Mundolsheim, mais c'est pas ce que j'appellerais un bouchon personnellement. C'est un peu dense quoi.
32: Ouais, mais ça roule à 60 au lieu de 70.
31: Voilà, j'en profite pour rappeler qu'on est sur une journée classée rouge par Bison Futé et même noir dans la vallée du Rhône, et ce sera le cas également demain samedi. Donc si jamais vous pouvez décaler un petit peu votre départ d'une heure ou deux entre aujourd'hui et demain, ça peut être pas mal aussi quoi.
32: Anticipez. En tout cas, si vous allez bosser en Alsace, vendredi et vacances d'été en parallèle, ça passe pas grand chose quoi.
31: Là ça va.
32: Ah ouais, tranquille.
31: On est bien.
32: Les amis, restez bien avec tout. On est avec vous pour vous accompagner ce matin sur la route du boulot avec le meilleur de votre playlist Alsace ce matin. Il y aura de belles choses aussi dans un instant avec notamment Bruno Mars, ça va Max. Juste après Zayn, voici maintenant Die For Me sur Top Music. Excellente matinée à tous.

0: 8h27, merci d'être avec nous ce matin. Vous êtes sur Top Musique.
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2: On est bien. Alors pour le cholestérol, je sais pas. Mais on est bien.
0: Un peu de vélo pour compenser, puis on est bien. Ah, t'inquiète, ils font des concombres aussi qu'aux chenoux. Pour essayer de compenser. C'est la même pente qu'un saucisson, ça marche. Hein. Restez avec tous les amis dans un instant, ça vous offre les gens, ne bougez pas.

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19: Restez avec nous sur Top Music, côté sur la météo et la vigilance orange canicule de ce vendredi, juste après l'actu de ce matin avec Seb.
20: Et d'abord, cette journée qui sera peut-être galère sur les routes. Ce vendredi est classé rouge par bison futé, même noir dans la vallée du Rhône. Ce sera pareil demain samedi, donc soyez prévoyants si vous prenez la route avec assez d'eau et de quoi manger si jamais vous devez rester coincé dans un bouchon. L'Alsace est passée donc en vigilance orange canicule, tandis que plusieurs départements du sud-ouest ont basculé en vigilance rouge. On rappelle donc qu'il est important de bien s'hydrater tout au long de la journée. La ligne TER entre Strasbourg et Wörth en Allemagne va cesser de fonctionner à partir de ce samedi et jusqu'à vendredi 24 juillet. C'est la conséquence de travaux qui sont menés sur les voies. Le nouvel album des Rolling Stones, baptisé Foreign Tongues, sort ce vendredi. Quelques extraits avaient déjà été présentés mardi à New York. En foot, la France qualifiée pour les demi-finales de la Coupe du Monde de football. Comme d'habitude, j'ai envie de vous dire, après sa victoire face au Maroc hier soir, 2-0. La demi-finale, ce sera mardi soir, 14 juillet à 21h. Et ce sera contre l'Espagne ou la Belgique, qui eux s'affrontent ce soir. Et puis en tennis, les demi-finales de Wimbledon, ça s'annonce également spectaculaire avec Djokovic face à Sinner et le dernier vainqueur de Roland Garros, Alexander Zverev, qui est toujours là et qui affrontera la révélation britannique, presque franco-britannique on va dire, Arthur Ferry.
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19: Du soleil toute la journée, sans le moindre nuage. Et au niveau des températures, déjà 23 degrés ce matin en Alsace, puisqu'il va faire chaud avec l'arrivée de cette vigilance orange canicule. Pour ce vendredi, comptez 32 degrés à Saverne, 33 à Célestat, 34 degrés à Strasbourg, Colmar et Mulhouse. Et ça risque d'augmenter dans les prochains jours, puisqu'on attend ce week-end et le début de semaine prochaine jusqu'à 37 degrés en Alsace. Voici Sound of Legend sur Tapezic, 8h46.

0: le nouveau Mickey à l'instant sur Top Music, 8h51 pour vous accompagner partout en Alsace avec le meilleur de votre playlist.
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0: Ouais les amis, soyez les bienvenus, c'est Jules et Seb pour vous accompagner ce matin jusqu'à 10h, le retour de votre playlist Alsace dans un instant. Avant ça, je vous emmène en Arizona avec un exploit qui a été réalisé par la bande, je sais pas si tu connais Seb, de Nitro Circus.
2: Non.
0: C'est des cascadeurs, ils font n'importe quoi.
2: D'accord.
0: C'est comme Jackass, sauf que les cascades sont réussies. C'est à base de motos, de BMX. Et ben là, il y a quelques jours, ils ont réalisé un saut en parachute à plusieurs personnes où ils ont pris un repas en l'air.
2: Bien. Bien.
0: Avec une véritable table. C'est-à-dire qu'ils ont sauté de leur avion. Ils se sont foutus en formation. Il y a une table aussi. Et ils ont carrément changé des plats. Ils ont bouffé. Hein.
2: En tombant.
0: Voilà, oui.
2: Ah oui.
0: En détente totale.
2: C'est original.
0: Ouais, à 100, repas à 190 km/h.
2: Et comment ça tient sur la table?
0: Bah, ça, c'est un problème, hein, franchement. Je pense que c'est pas demain que toi et moi on va faire le truc, donc je pense que c'est pas un souci.
2: Par contre,
0: a...
2: on peut faire le repas.
0: Oui, ça, sans pas le saut. Ça, ça peut se gérer. Ça peut se négocier. Restez avec nous, les amis. Dans un instant, votre playlist Alsace avec David Guetta. Save me tonight.
2: Et ça reste très calme hein, ce matin sur les routes d'Alsace, ça se passe bien. L'occasion de vous rappeler que la journée est classée rouge hein, dans le sens des départs par Bison Futé. Demain également et même noir dans la vallée du Rhône. Donc si jamais vous devez partir, n'oubliez pas hein, toujours de prendre de l'eau, à manger, etc. Si jamais on est coincé dans un bouchon, c'est bien d'avoir de quoi se restaurer.
0: Merci pour les petits conseils.
2: Eh oui, toujours.
0: Sébastien, les bonnes astuces.
2: Mais bien sûr.
0: Incroyable.
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17: 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Le soleil, l'été, tout ce qu'il faut pour passer une belle saison, un beau mois de juillet sur Top musique. Restez avec nous, votre playlist Alsace se poursuit avec Panic at the Disco. Et aussi David Guetta, ce sera dans une seconde les amis. Avant ça, on va jeter un coup d'œil à la météo de ce vendredi. Vigilance orange canicule. On en discute ensemble juste après l'actu avec Seb.
18: Et on va d'abord sur les routes avec une journée qui sera peut-être un petit peu galère. Si vous devez prendre le volant, ce vendredi est classé rouge par bison futé. C'est même noir dans la vallée du Rhône, dans le sens des départs évidemment. Et ce sera pareil demain samedi. Donc soyez prévoyants si vous devez prendre la route avec de l'eau et à manger au cas où vous restez coincé dans un bouchon. La 35, elle, est restée fermée une très grande partie de la journée d'hier et même de la soirée après l'accident d'un poids lourd contenant de l'acide nitrique au niveau de Bartenheim. L'autoroute a finalement pu être réouverte dans le courant de la nuit seulement. La ligne TER entre Strasbourg et Wörth en Allemagne va cesser de fonctionner à partir de demain et ce jusqu'au vendredi 24 juillet en raison de travaux qui sont menés sur les voies. En foot, la France s'est qualifiée facilement, brillamment, sereinement pour la demi-finale de la Coupe du Monde avec une victoire face au Maroc hier soir 2-0. La demi-finale, ce sera mardi à 21h, ce sera face à la Belgique ou l'Espagne qui s'affrontent ce soir. Et puis un mot de tennis quand même, puisqu'il y a les demi-finales à Wimbledon et ça s'annonce aussi spectaculaire cet après-midi puisqu'il y aura Djokovic face à Sinner, un match pratiquement pour l'histoire. Et le dernier vainqueur de Roland, Alexander Zverev, qui sera face à la révélation britannique Arthur Ferry, qui, je ne sais pas si tu le sais pour la petite histoire, a les deux parents français, il est né en France, mais comme il a grandi toute sa jeunesse à Londres, il a préféré prendre la nationalité britannique.
19: Oh non!
18: C'est pas de bol! C'est pas de bol!
19: On aurait pu avoir en français en demi, c'est tellement terrible. Non, c'est terrible, c'est terrible. En tout cas, pour les fans de sport.
18: Ouais, en tout cas, c'est la révélation parce que voilà, il est britannique et puis bah, forcément à Wimbledon, les gens sont comme des fous.
19: Oh dear, English player.
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17: Que du soleil pour ce vendredi en Alsace, pas le moindre nuage à l'horizon et surtout de la chaleur avec cette vigilance orange qui débute pour cette canicule avec 33 degrés attendus à Célestat et Saverne cet après-midi, 34 degrés pour Mulhouse, Colmar et Strasbourg et ça va continuer d'augmenter dans les prochains jours parce qu'on attend pour ce week-end et pour ce début de semaine prochaine jusqu'à 37 degrés en Alsace.
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1: Bienvenue tout le monde, vous êtes dans le 6-10 de l'été pour vous accompagner avec le meilleur de votre playlist Alsace. Voici David Guetta et Gilo, maintenant sur Tapezic.

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1: Maël et Cyrus, qui on l'a découvert dans l'actu il y a quelques jours, va avoir droit à sa propre Barbie signature, à son effigie. Ouais, Mattel, ils font ça de temps en temps, de sortir une Barbie à l'effigie d'une personnalité. Ça a été le cas pour Elton John, pour également la chanteuse australienne Kylie Minogue. Et ben maintenant, c'est au tour de Miley Cyrus. Prix unitaire, $79. Bon. Ça vaut quand même son prix, il faut être très fan. Hein. Restez avec nous les amis, votre playlist Alsace revient dans un instant avec les DJ de Offenbach. On va écouter Fort to the Floor remix de Star Sailor dans une seconde, bougez pas.
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0: On vous souhaite un bel été, ouais, que vous soyez en vacances ou que vous attaquiez le week-end ce soir. Profitez-en bien, les amis, que ce soit au boulot ou à la maison, avec votre playlist Alsace. Et aussi plein de cadeaux à gagner en ce moment sur Top Music. 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Restez bien avec nous sur Top Music. Dans un instant, Shakira, Die Die, c'est ce qui arrive pour vous. Avec le retour de l'actu de la météo aussi dans un instant.
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0: Bienvenue sur Top Music à 9h30, le retour de votre playlist Alsace juste après la météo et l'actu avec Seb.
26: Et on va sur les réseaux sociaux, sur Instagram, TikTok, Twitch ou encore YouTube avec Fanny Fick. C'est une créatrice de contenu strasbourgeoise qui rassemble une communauté de nostalgiques des années 90-2000. Elle partage sa passion pour la seconde main, des vidéos qui plaisent à sa génération mais aussi aux plus jeunes qui sont de plus en plus curieux.
27: Il y a une espèce de hype sur les objets de l'époque. Les gens plus jeunes, ils découvrent ce que c'était un Walkman ou un lecteur de cassette. Et nous, on a connu tout ça et on trouvait ça hyper cool. À la fois, tu te rends compte que tu t'adresses aux gens de ta génération mais aussi aux plus jeunes qui peut-être sont noyé sous plein de contenus, sous trop d'internet, et qui ont envie de revenir à des choses plus simples. Moi, j'ai connu les deux et j'ai l'impression que j'ai de la chance. Je sais ce que c'est de s'occuper sans internet et je suis trop contente de partager ça avec la nouvelle génération.
26: Et vous pouvez donc la suivre sur le compte Fanific sur les différents réseaux sociaux.
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0: Ce vendredi sera particulièrement ensoleillé en Alsace sans le moindre nuage. Et ce qui est important à retenir aujourd'hui, c'est le début de cette vigilance orange canicule. Ouais, le retour de la chaleur avec cet après-midi 32 degrés à Saverne, 33 degrés à Célestat, 34 à Strasbourg, Colmar et Mulhouse. Et ça va continuer de s'intensifier dans les prochains jours avec quasiment 36 degrés ce week-end en Alsace. Bon courage les amis, restez avec nous. Vendredi matin, au lendemain de Victoire des Bleus, on écoute.

0: Angèle et Justice avec What You Want à l'instant.
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0: Merci de passer votre vendredi et votre été avec Top Musique. La radio qui en Alsace va vous faire vivre les meilleurs événements pour ne pas louper le meilleur de cet été. 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Bonne chance pour tout à l'heure et puis restez ici pour bien profiter de votre playlist Alsace. Dans un instant, Jérémy Frérot avec Frérot tout simplement. On va l'écouter dans un instant. Il y aura aussi Polo & Pan et DC's Théodora, la collab du moment. On va écouter dans un instant Mélodrama sur Top Musique.
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Autour de votre playlist Alsace, c'est maintenant d'écouter Lewis Capaldi avec Stay Love. Dans un instant, il y aura aussi du Dua Lipa avec Love Again. Il y aura aussi Temper City avec Self Aware. Bref, le meilleur de votre playlist de l'été est ici sur Top Music pour vous accompagner. Merci d'être là, les amis.

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D'ici là, voici Temper City.

0: merci d'être là sur Top Music. C'est votre playlist Alsace qui va continuer. Avec Teddy Swims, Monsieur Je Sais Tout, Mr. Know It All, ça va arriver dans un instant. Avec aussi au funback Miles Away, classique de Queen, Another One Bites the Dust. Un autre va mordre la poussière. Oui, c'est les cours d'anglais ici, c'est Duolingo. D'ici là, voici vos bons plans pour les sorties en Alsace cet été.
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2: La 8e édition du festival La Voix des Forges, c'est dans les Vosges du Nord. Et jusqu'au 12 juillet, jusqu'à dimanche, donc, le site des anciennes forges de Jägertal se transforme en scène de spectacle pour accueillir concerts et opéras. Au programme, notamment, un concert avec la mezzo-soprano Antoinette Denfeld et une nouvelle création autour de l'opéra de Katsu de Brecht et Weil. L'objectif du festival, c'est rendre l'art lyrique accessible à tous dans un cadre patrimonial exceptionnel. Rendez-vous donc sur le site des anciennes forges de Jägertal jusqu'à dimanche pour le festival La Voix des Forges.
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0: Julien Lib à l'instant sur Tapezik. Restez avec nous, Sound of Legend pour le retour de votre playlist Alsace dans 2 minutes.
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0: Avant ça, on va jeter un coup d'œil à la météo de ce matin en Alsace, juste après l'info à côté de chez vous. Maintenant.
2: Une adolescente est morte hier soir dans le Nord lors des célébrations de la Coupe du Monde après la victoire de la France contre le Maroc. L'adolescente aurait chuté d'un véhicule. La journée de samedi est classée noire par bison futé dans le sens des départs en Auvergne-Rhône-Alpes et dans le Nord, également le Grand Ouest. Et puis en rouge dans les autres régions, soyez donc prudents pour votre départ en vacances. Strasbourg ferme une partie de ses fontaines, celles qui sont en circuit ouvert, c'est-à-dire qui puisent directement dans la nappe phréatique. Une mesure prise en raison de la sécheresse, bien sûr. Les prix à la consommation ont progressé de 1,8% sur un an en France, confirme l'INSEE, une hausse modérée selon l'Institut de sondage. Un important feu de forêt a fait au moins 11 morts en Andalousie, dans le sud de l'Espagne. Premier entraînement à huis clos pour les joueurs du Racing Club de Strasbourg ce vendredi.
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5: On va du côté de Sundouze ce vendredi avec une entreprise spécialisée dans la fourniture et la pose de carrelage ainsi que dans les travaux de chape qui recherche un carreleur qualifié afin de renforcer son équipe. C'est un CDI qui est proposé avec un salaire en fonction de l'expérience et des compétences. Évidemment, le poste est à pourvoir le plus rapidement possible. Vous pouvez consulter cette offre et postuler directement depuis topmusic.fr, la page des traqueurs d'emploi.
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0: Et la météo pour votre vendredi en Alsace avec aujourd'hui un ciel totalement dégagé, ensoleillé. Ce qu'il faut retenir surtout, c'est cette vigilance orange canicule qui débute ce vendredi en Alsace avec pas moins de 33 degrés attendus à Célestat cet après-midi, 34 pour Strasbourg, Colmar et Mulhouse. Et ça va continuer de s'intensifier ce week-end et en début de semaine prochaine avec quasiment 37 degrés en Alsace attendus. Reste avec nous, on profite ensemble de ce vendredi à quelques heures de week-end pour certains et même des vacances déjà actuellement pour d'autres. Sound of Legend, San Francisco, c'est votre playlist Alsace qui va revenir avec aussi Madonna et Tom Gregory dans un instant.
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40 minutes de tube à la suite sur Top Music pour votre playlist Alsace. Et pour bien profiter de ce vendredi, Lady Gaga va débarquer avec Abracadabra dans les prochaines secondes. Ce sera juste après Tom Gregory, maintenant sur Top Music pour votre playlist. Bienvenue à tous.

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1: Il est 11h, bienvenue à tous sur Top Music. Le meilleur de votre playlist Alsace se poursuit avec Louise Attaque dans un instant, juste après Miles Smith Drive.

Louise attaque à l'instant sur Top Music pour profiter de votre vendredi avec le meilleur de votre playlist Alsace. Et si jamais vous savez pas quoi faire pour ces vacances, bougez pas, parce que dans un instant, la sélection Top Music vous donnera des petits conseils pour cet été.

0: C'était Ed Sheeran à l'instant sur Top Music. Restez bien avec nous pour la suite de votre playlist Alsace. Dans un instant, David Guetta et Jennifer Lopez seront là. On va écouter Save Me Tonight. Il y aura aussi celle qui s'est mariée récemment au Madison Square Garden. Taylor Swift, Elizabeth Taylor, c'est ce qui arrive juste après vos bons plans en Alsace pour cet été.
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2: Le Petit Prince fête ses 80 ans au parc du Petit Prince à Ungersheim avec une nocturne exceptionnelle ce samedi soir. Et oui, en 1946, le Petit Prince paraissait pour la première fois en français. Et 80 ans plus tard, cette œuvre reste l'une des plus lues au monde. Pour marquer cet anniversaire historique, le parc du Petit Prince à Ungersheim sera donc ouvert en nocturne exceptionnellement. Alors vous pourrez voir une conférence avec Thomas Rivière, arrière-petit-neveu d'Antoine de Saint-Exupéry. Vous pourrez aussi participer à des ateliers cosplay, un défilé costumé, des séances de dédicaces et un feu d'artifice. Une soirée qui mettra en lumière le Petit Prince. Ce sera donc ce samedi soir au parc du Petit Prince à Ungersheim.
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0: son de Mickey à l'instant, ça pique un peu quand même sur ta playlist. Restez avec nous, on va jeter un coup d'œil à la météo de ce vendredi, retour de la canicule en Alsace. Ce sera après l'actu maintenant sur ta playlist.
1: C'est le début du festival Décibule dans la vallée de Villers. C'est jusqu'à dimanche et il reste quelques billets. L'Alsace est en vigilance orange à la canicule au moins jusqu'à demain soir. À Schildigheim, la salle de spectacle du Brassens sera ouverte en tant qu'espace fraîcheur à partir de ce samedi et jusqu'au mardi 14 juillet inclus. À Ilkirch-Grafenstaden, le feu d'artifice du 13 juillet est annulé en raison des conditions météo et le bal est quant à lui bien maintenu à Ilkirch. Hier soir, vous étiez plus de 16 millions devant M6 pour voir en direct la victoire de l'équipe de France de foot contre le Maroc, 2-0, selon les chiffres de Médiamétrie. Et prochain match, la demi-finale, le 14 juillet à 21h. De nombreuses fêtes du vin en Alsace cet été et aujourd'hui et demain, rendez-vous à Pfaffenheim. Il y a d'ailleurs une nouveauté avec une mini promenade gourmande. C'est la fête du vin de Pfaffenheim pendant 2 jours.
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0: Il va faire beau toute la journée, tout au long de ce vendredi en Alsace. Et ce qui t'a retenu aujourd'hui, c'est le début de cette vigilance orange canicule avec 33 degrés attendus à Célestat cet après-midi, 34 à Strasbourg, Colmar et Mulhouse. Et ça va surtout continuer d'augmenter dans les prochains jours. Ce week-end et début de semaine prochaine, le mercure pourrait atteindre 36 à 37 degrés au maximum en Alsace. Donc prenez vos précautions face à la chaleur les amis. Bon courage avec tout ça et restez avec nous. Top Music pour vous accompagner, le meilleur de votre playlist Alsace. Dans un instant Zayn, Die For Me et Bon Jovi aussi. C'est ce qui va arriver dans une seconde, bougez pas. C'est 40 minutes de tube à la suite.
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On ira pour la suite de votre vendredi pour passer ensemble la meilleure journée possible sur Top Music avec le meilleur de votre playlist Alsace. Moi, je serai de retour demain dès midi pour vous accompagner pour votre week-end. Et je vous laisse en compagnie de Auria pour votre playlist Alsace. Soirée mondaine.

0: La météo pour ce vendredi dans la région et la tendance pour ce week-end, juste après l'info Alsace en moins d'une minute avec la rédac.
1: Une adolescente est morte hier soir dans le Nord lors des célébrations de la Coupe du Monde après la victoire de la France contre le Maroc. L'adolescente aurait chuté d'un véhicule. La journée de samedi est classée noire par bison futé dans le sens des départs en Auvergne-Rhône-Alpes et dans le Nord, également le Grand Ouest. Et puis en rouge dans les autres régions, soyez donc prudents pour votre départ en vacances. C'est le début du festival Décibule dans la vallée de Villers. C'est jusqu'à dimanche et il reste quelques billets. L'Alsace est en vigilance orange à la canicule au moins jusqu'à demain soir. À Schildigheim, la salle de spectacle du Brassin sera ouverte en tant qu'espace fraîcheur à partir de ce samedi et jusqu'au mardi 14 juillet inclus. Strasbourg ferme une partie de ses fontaines, celles qui sont en circuit ouvert, c'est-à-dire qui puisent directement dans la nappe phréatique. Une mesure prise en raison de la sécheresse, bien sûr. La Ligue nationale de handball a renouvelé son partenariat avec l'entreprise strasbourgeoise Viastoria pour les 5 prochaines années. La société de production va contribuer à produire et diffuser le hand français. Jean-François Carrère est le directeur de production chez Viastoria.
2: Les évolutions en fait, que l'on va apporter sur les 5 prochaines saisons de championnat, c'est d'abord une augmentation du nombre de caméras, tout simplement. Donc on va passer progressivement de 3 caméras aujourd'hui à 5 caméras, en rajoutant des caméras bord terrain. Il va y avoir donc une augmentation du nombre de données statistiques et d'affichage pour le téléspectateur. On va passer à la vitesse supérieure en proposant plus de contenu encore plus qualitatif aux spectateurs du handball en France.
1: En 5 ans, l'entreprise strasbourgeoise Viastoria a diffusé 1500 rencontres de handball français.
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0: Vigilance canicule dans la région avec des températures qui dépassent désormais les 30 degrés un petit peu partout en Alsace et ce pour plusieurs jours. 32 degrés à Strasbourg cet après-midi, 31 degrés à Colmar et dans le ciel, bien sûr, que du soleil, que du bleu.
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0: Bonjour tout le monde, bienvenue, c'est Erwan, il est midi, votre playlist Alsace avec Pitbull, Timber et Lewis Capaldi, Stay Love.

0: Le duo Martin Garrix et Ed Sheeran arrive sur Top Music. Un autre duo se prépare pour doubler le plaisir. Luisa et Bleu Soleil, Soleil Bleu. Et dans les médias, on part dans les Vosges du Nord, Céline.
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2: La 8e édition du festival La Voix des Forges, c'est dans les Vosges du Nord. Et jusqu'au 12 juillet, jusqu'à dimanche, donc, le site des anciennes forges de Jägertal se transforme en scène de spectacle pour accueillir concerts et opéras. Au programme, notamment, un concert avec la mezzo-soprano Antoinette Denfeld et une nouvelle création autour de l'opéra de Katsu de Brecht et Weil. L'objectif du festival, c'est rendre l'art lyrique accessible à tous dans un cadre patrimonial exceptionnel. Rendez-vous donc sur le site des anciennes forges de Jägertal jusqu'à dimanche pour le festival La Voix des Forges.
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1: La météo pour ce vendredi dans la région et la tendance pour ce week-end, juste après l'info Alsace en moins d'une minute avec la rédac.
2: La journée de samedi est classée noire par bison futé dans le sens des départs en Auvergne-Rhône-Alpes et dans le nord, également le Grand Ouest. Et puis en rouge dans les autres régions, soyez donc prudents pour votre départ en vacances. C'est le début du festival Décibule dans la vallée de Villers, c'est jusqu'à dimanche et il reste quelques billets. Les prix à la consommation ont progressé de 1,8% sur un an en France, confirme l'INSEE, une hausse modérée selon l'Institut de sondage. Un important feu de forêt a fait au moins 11 morts en Andalousie, dans le sud de l'Espagne. À Ilkirch-Grafenstaden, le feu d'artifice du 13 juillet est annulé en raison des conditions météo et le bal est quant à lui bien maintenu à Ilkirch. Au Mondial, la France s'est qualifiée pour les demi-finales après avoir battu le Maroc 2-0. Et puis si vous êtes branché musique, notez que les Rolling Stones sortent un nouvel album ce vendredi.
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1: Vigilance canicule dans la région avec des températures qui dépassent désormais les 30 degrés un petit peu partout en Alsace et ce pour plusieurs jours. 32 degrés à Strasbourg cet après-midi, 31 degrés à Colmar et dans le ciel, bien sûr, que du soleil, que du bleu.
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1: Votre playlist Alsace continue avec Sound of Legend sur Top Music et un autre DJ vous donne rendez-vous ce soir pour 6 heures de mix dans toute l'Alsace. Le DJ officiel de Top Music, Nono, pour le mix de Nono.

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0: Merci de passer les vacances avec Top Music. Des vacances qui sont marquées par la Coupe du Monde de football. Bien sûr, l'hymne de la Coupe du Monde, Shakira et Burna Boy, Die Die. Ils arrivent dans un instant, juste après un petit détour par le parc du Petit Prince avec toi, Céline.
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2: Le Petit Prince fête ses 80 ans au parc du Petit Prince à Ungersheim avec une nocturne exceptionnelle ce samedi soir. Et oui, en 1946, le Petit Prince paraissait pour la première fois en français. Et 80 ans plus tard, cette œuvre reste l'une des plus lues au monde. Pour marquer cet anniversaire historique, le parc du Petit Prince à Ungersheim sera donc ouvert en nocturne exceptionnellement. Alors vous pourrez voir une conférence avec Thomas Rivière, arrière-petit-neveu d'Antoine de Saint-Exupéry. Vous pourrez aussi participer à des ateliers cosplay, un défilé costumé, des séances de dédicaces et un feu d'artifice. Une soirée qui mettra en lumière le Petit Prince. Ce sera donc ce samedi soir au parc du Petit Prince à Ungersheim.
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0: La météo pour ce vendredi dans la région et la tendance pour ce week-end, juste après l'info Alsace en moins d'une minute avec la rédac.
1: L'Alsace est en vigilance orange à la canicule au moins jusqu'à demain soir. À Schildigheim, la salle de spectacle du Brassin sera ouverte en tant qu'espace fraîcheur à partir de ce samedi et jusqu'au mardi 14 juillet inclus. Strasbourg ferme une partie de ses fontaines, celles qui sont en circuit ouvert, c'est-à-dire qui puisent directement dans la nappe phréatique. Une mesure prise en raison de la sécheresse, bien sûr. Hier soir, vous étiez plus de 16 millions devant M6 pour voir en direct la victoire de l'équipe de France de foot contre le Maroc, 2-0, selon les chiffres de Médiamétrie. Et prochain match, la demi-finale, le 14 juillet à 21h. Premier entraînement à huis clos pour les joueurs du Racing Club de Strasbourg ce vendredi. De nombreuses fêtes du vin en Alsace cet été et aujourd'hui et demain, rendez-vous à Pfaffenheim. Il y a d'ailleurs une nouveauté avec une mini promenade gourmande. C'est la fête du vin de Pfaffenheim pendant 2 jours.
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5: On va du côté de Sundouze ce vendredi avec une entreprise spécialisée dans la fourniture et la pose de carrelage ainsi que dans les travaux de chape qui recherche un carreleur qualifié afin de renforcer son équipe. C'est un CDI qui est proposé avec un salaire en fonction de l'expérience et des compétences. Évidemment, le poste est à pourvoir le plus rapidement possible. Vous pouvez consulter cette offre et postuler directement depuis topmusic.fr, la page des traqueurs d'emploi.
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0: Vigilance canicule dans la région avec des températures qui dépassent désormais les 30 degrés un petit peu partout en Alsace et ce pour plusieurs jours. 32 degrés à Strasbourg cet après-midi, 31 degrés à Colmar et dans le ciel, bien sûr, que du soleil, que du bleu.
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0: Bon après-midi sur Top Music. Mal Smith et Niall Horan pour la suite de votre playlist Alsace. Un autre duo aussi, même un trio carrément. Le remix de Sarah Percatiamo par DJ Antoine et ses copains. Juste après, un petit tour par la Voix des Forges avec Céline.
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2: La 8e édition du festival La Voix des Forges, c'est dans les Vosges du Nord. Et jusqu'au 12 juillet, jusqu'à dimanche donc, le site des anciennes forges de Jägertal se transforme en scène de spectacle pour accueillir concerts et opéras. Au programme notamment un concert avec la mezzo-soprano Antoinette Denfeld et une nouvelle création autour de l'opéra de Katsu de Brecht et Weil. L'objectif du festival, c'est rendre l'art lyrique accessible à tous dans un cadre patrimonial exceptionnel. Rendez-vous donc sur le site des anciennes forges de Jägertal jusqu'à dimanche pour le festival La Voix des Forges.
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0: La météo pour ce vendredi dans la région et la tendance pour ce week-end, juste après l'info Alsace en moins d'une minute avec la rédac.
1: La journée de samedi est classée noire par bison futé dans le sens des départs en Auvergne-Rhône-Alpes et dans le nord, également le Grand Ouest. Et puis en rouge dans les autres régions, soyez donc prudents pour votre départ en vacances. C'est le début du festival Décibule dans la vallée de Villers, c'est jusqu'à dimanche et il reste quelques billets. Les prix à la consommation ont progressé de 1,8% sur un an en France, confirme l'INSEE, une hausse modérée selon l'Institut de sondage. Un important feu de forêt a fait au moins 11 morts en Andalousie, dans le sud de l'Espagne. À Ilkirch-Grafenstaden, le feu d'artifice du 13 juillet est annulé en raison des conditions météo et le bal est quant à lui bien maintenu à Ilkirch. Au Mondial, la France s'est qualifiée pour les demi-finales après avoir battu le Maroc 2-0. Et puis si vous êtes branché musique, notez que les Rolling Stones sortent un nouvel album ce vendredi.
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0: Vigilance canicule dans la région avec des températures qui dépassent désormais les 30 degrés un petit peu partout en Alsace et ce pour plusieurs jours. 32 degrés à Strasbourg cet après-midi, 31 degrés à Colmar et dans le ciel, bien sûr, que du soleil, que du bleu.
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0: Bon après-midi sur Top Music avec la suite de votre playlist Alsace avec l'arrivée d'Estelle et avec Sound of Legend également, le DJ masqué Sound of Legend San Francisco dans votre playlist Alsace.

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0: hier avec l'hymne de la Coupe du Monde. C'est Shakira et Burna Boy, Die Die, dans 5 minutes.
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2: Le Petit Prince fête ses 80 ans au Parc du Petit Prince à Ungersheim avec une nocturne exceptionnelle ce samedi soir. Et oui, en 1946, Le Petit Prince paraissait pour la première fois en français. Et 80 ans plus tard, cette œuvre reste l'une des plus lues au monde. Pour marquer cet anniversaire historique, le Parc du Petit Prince à Ungersheim sera donc ouvert en nocturne exceptionnellement. Alors vous pourrez voir une conférence avec Thomas Rivière, arrière-petit-neveu d'Antoine de Saint-Exupéry. Vous pourrez aussi participer à des ateliers cosplay, un défilé costumé, des séances de dédicaces et un feu d'artifice. Une soirée qui mettra en lumière le Petit Prince. Ce sera donc ce samedi soir au Parc du Petit Prince à Ungersheim.
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0: Très bon après-midi sur Top Musique. On fait le point sur la météo dans la région juste après toute l'actu en moins d'une minute avec Céline.
1: L'Alsace est en vigilance orange à la canicule au moins jusqu'à demain soir. À Schildigheim, la salle de spectacle du Brassin sera ouverte en tant qu'espace fraîcheur à partir de ce samedi et jusqu'au mardi 14 juillet inclus. Strasbourg ferme une partie de ses fontaines, celles qui sont en circuit ouvert, c'est-à-dire qui puisent directement dans la nappe phréatique. Une mesure prise en raison de la sécheresse, bien sûr. Hier soir, vous étiez plus de 16 millions devant M6 pour voir en direct la victoire de l'équipe de France de foot contre le Maroc, 2-0, selon les chiffres de Médiamétrie. Et prochain match, la demi-finale, le 14 juillet à 21h. Premier entraînement à huis clos pour les joueurs du Racing Club de Strasbourg ce vendredi. De nombreuses fêtes du vin en Alsace cet été et aujourd'hui et demain, rendez-vous à Pfaffenheim. Il y a d'ailleurs une nouveauté avec une mini-promenade gourmande. C'est la fête du vin de Pfaffenheim pendant 2 jours.
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0: Un week-end beau et chaud en Alsace. Demain, on démarre la journée avec déjà 20 degrés en moyenne. L'après-midi, ça va chauffer jusqu'à 33 à Haguenau, 35 à Strasbourg et Colmar. Dimanche, ce sera pareil. Il fera 1 degré de moins. Par contre, dans l'après-midi, on aura 32 à Saverne et max 34 à Lingolsheim et Hussen.
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0: On va écouter Martin Garrix et Ed Sheeran pour la suite de votre playlist Alsace dans moins de 5 minutes, bougez pas.
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0: bon après-midi sur Top Music. On fait le point sur toute l'actu dans la région en moins d'une minute avec Jules.
1: L'Alsace est placée en vigilance orange canicule depuis ce midi selon Météo France. Dans le même temps, la préfecture du Bas-Rhin a annoncé que le département était placé en risque élevé sévère pour les feux de forêt. Plusieurs interdictions entrent donc en vigueur dès demain et jusqu'à nouvel ordre. À Cernay, plusieurs voitures d'un concessionnaire ont été détruites dans un incendie sur une zone commerciale hier soir. Le feu semblerait être parti d'un tir de mortier enflammant plusieurs sapins avant de se propager aux véhicules stationnés dans les alentours. Une enquête a été ouverte. Enfin, en football, l'Espagne défie la Belgique ce soir en quart de finale de Coupe du Monde. Une rencontre que vont suivre avec attention les Bleus puisqu'ils affronteront le vainqueur du match ce mardi. L'Espagne de Luis de la Fuente se présente en favori dans cette confrontation. Coup d'envoi à 21h.
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En attendant, on écoute Jack et Carla.

0: ça, je vous offre toute la semaine. Et j'ai aujourd'hui, là, maintenant, deux places pour vous, pour les Alpagas Bleus à Saverne. Et j'en aurai encore avant 19h. Donc pas de panique, si vous n'avez pas été pris au téléphone, vous continuez à m'écouter jusqu'à 19h, il y aura encore deux places pour vous. Elle a été la plus rapide, elle était au taquet hein, pour nous appeler. C'est Karen de Mulbar-sur-Bruche. Salut Karen.
1: Salut.
0: Alors Karen, toi tu veux tes places pour les Alpagas Bleus, tu veux faire la fête absolument la semaine prochaine. À Saverne, donc ça va se passer dans le château des Rohan. T'étais déjà aux Alpagas Bleus?
1: Oui, l'année dernière.
0: Ah, donc l'ambiance était incroyable?
1: Ouais, c'était super.
0: Bah, si tu veux remettre ça, c'est que ça devait être pas mal. Et donc, t'as choisi quel jour, Karen?
1: Défaut du jeudi, le vendredi.
0: Le vendredi! Eh bah, ça va être hyper festif. Déjà, il y aura Matmata. Ça, c'est un truc de ouf. Il y aura Stéphane Echer aussi. Et alors, moi, je suis hyper heureuse que t'aies choisi le vendredi parce qu'il y aura mon groupe. J'ai tellement hâte de jouer aux Alpagas Bleus, ça va être un truc de fou. Hey Karen, tu taperas bien dans les mains hein, quand je serai sur scène.
1: Ah oui.
0: Bon, en tout cas, c'est un énorme plaisir de t'offrir ces places pour les Alpagas Bleus, encore plus pour le vendredi, j'avoue. Et donc, tu seras avec nous pour faire la fête. Donc, pas de panique si vous n'avez pas encore vos places. Écoutez bien Top Music jusqu'à 19h, ça peut tomber à n'importe quel moment. Salut Karen, bon week-end à Mulbar-sur-Bruche. On revient avec le trafic sur Top Music.
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32: Et je n'ai rien à vous signaler pour l'instant sur les routes en Alsace. Soyez prudents et appelez-nous au 03-8 si vous voyez quoi que ce soit. On écoute Offenbach tout de suite. Offenbach, avec le remix de Star Taylor. Dis donc, je vais y arriver, hein.

0: Très bon après-midi sur Top Music. On fait le point sur la météo dans la région pour le week-end, juste après l'actu en moins d'une minute avec Jules.
1: À l'issue des célébrations de la victoire de l'équipe de France hier soir, une femme de 17 ans est décédée dans le nord de la France. L'adolescente aurait succombé à une chute d'un camion peu après minuit dans des circonstances encore floues selon les premiers éléments des enquêteurs. En football, après deux jours de tests physiques, les joueurs du Racing ont repris le chemin de l'entraînement ce matin à la Méno. Les footballeurs alsaciens s'envoleront ensuite à Faro pour faire leur stage de pré-saison avec un premier match amical prévu le 20 juillet face au Sporting Portugal. Enfin, un 25e album pour vous accompagner sur les routes cet été, les Rolling Stones ont dévoilé ce vendredi leur nouvel album Foreign Tongues. Dans ce nouvel opus, le trio a notamment pu compter sur la présence de Robert Smith ou de Paul McCartney. L'album est disponible sur toutes les plateformes de streaming.
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0: Un week-end beau et chaud en Alsace demain. On démarre la journée avec 20 degrés en moyenne. L'après-midi, ça va chauffer jusqu'à 33 degrés à Haguenau, 35 à Strasbourg et Colmar. Dimanche, ce sera pareil. Il fera 1 degré de moins, hein, l'après-midi quand même. On aura 32 à Saverne et max 34 à Lingolsheim et Hussen.
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0: On va écouter Sound of Legends, San Francisco, dans même pas 5 minutes. Et on revient aussi avec le trafic.

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33: Eh bien, il n'y a rien à signaler sur les routes en Alsace, c'est calme, hein. C'est un vendredi pourtant de grand départ, mais en Alsace, on sait prendre nos précautions, je pense. En tout cas, dans la playlist Alsace, il y a Lynn qui arrive et tout de suite Sound of Legend. Bon après-midi.

J'espère que tout va bien pour vous grâce à Top Music et sur Top Music. Il y a l'actu qui arrive dans moins de 10 minutes. On fera aussi un point sur la météo. Et puis tout de suite, c'est Jérémy Frérot qu'on écoute tout de suite dans votre playlist Alsace. Bon après-midi.

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2: On fait le point sur toute l'actu dans la région en 90 secondes avec Jules.
3: Bison futé voit rouge et noir dans toute la France dans le sens des départs demain pour ce pont du 14 juillet. Dans le même temps, la SNCF a annoncé qu'1,9 million de personnes sont attendues dans les gares ce week-end. Aucune annulation de TGV n'est prévue à cause de la canicule à ce jour. Alors que l'Alsace a basculé en vigilance orange canicule ce vendredi, plusieurs communes de la région ont déjà annoncé l'annulation ou le report des feux d'artifice du 14 juillet. Tannes, Aubernais, Oswald ou Ilkirch Grafenstaden ont notamment fait ce choix. Le spectacle est pour le moment maintenu à Strasbourg. Sur Instagram, TikTok ou encore Twitch, Fanific rassemble une communauté de nostalgiques des années 90 et 2000. La créatrice de contenu strasbourgeoise partage sa passion pour la seconde main, des vidéos qui plaisent à sa génération mais aussi aux plus jeunes, de plus en plus curieux.
4: Il y a une espèce de hype sur les objets de l'époque. Les gens plus jeunes, ils découvrent ce que c'était un Walkman ou un lecteur de cassette. Et nous, on a connu tout ça et on trouvait ça hyper cool. À la fois, tu te rends compte que tu t'adresses aux gens de ta génération, mais aussi aux plus jeunes qui peut-être sont noyés sous plein de contenu, sous trop d'internet et qui ont envie de revenir à des choses plus simples. Moi, j'ai connu les deux et j'ai l'impression que j'ai de la chance. Je sais ce que c'est de s'occuper sans internet et je suis trop contente de partager ça avec la nouvelle génération.
3: Et pour la suivre, c'est Fanific sur Instagram, Twitch, TikTok et YouTube. Enfin, en football, l'Espagne défile la Belgique ce soir en quart de finale de Coupe du Monde. Une rencontre que vont suivre avec attention les Bleus puisqu'ils affronteront le vainqueur du match ce mardi. L'Espagne de Luis de la Fuente se présente en favori dans cette confrontation. Coup d'envoi à 21h.
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2: Il est 17h, bienvenue sur Top Music. On écoute Teddy Swims tout de suite dans votre playlist Alsace. Très bonne soirée.

Bonne soirée sur Top Music. On va retrouver notre humoriste préférée, Sabrine Zayani, en direct du Festival d'Avignon. Dans moins de 5 minutes, le temps d'écouter Ed Sheeran. Et tout de suite, c'est Louisa.

0: On va écouter David Guetta et Jennifer Lopez pour la suite de notre playlist Alsace, de votre playlist Alsace. Et c'est un peu notre Gilo à nous, hein. Elle a les cheveux bouclés, elle est magnifique, elle est blonde, elle est belle, elle est humoriste, elle nous fait rire tous les soirs sur Top Music et surtout tous les soirs au Festival d'Avignon. Elle y joue son spectacle au Top de Ma Life au théâtre L'Autre Carnot. On la retrouve tout de suite, c'est Sabrine Zayani. Salut Sabrine.
1: Salut Estelle, comment tu vas?
0: Ça va. Alors, t'as aimé la comparaison avec Gilo?
1: Mais écoute, tu m'as survendu, hein. Là, vraiment, les auditeurs, ils savent pas à quoi s'attendre. Mais...
0: Bah, au moins, ils viendront te voir, hein.
1: Ouais, c'est vrai.
0: Alors, comment ça se passe?
1: Mais écoute, ça va super. Bah, déjà, je suis hyper contente parce que la France a gagné hier soir.
0: Oui.
1: Vraiment, heureusement. Heureusement que l'équipe de France me donne des sensations parce que là, c'est le désert sentimental, Estelle. Hein.
0: Oh.
1: C'est tellement le désert que je crois que je suis en train de m'attacher à Didier Deschamps. Il est à l'écoute, il est loyal envers ses joueurs, il sait être ferme quand il le faut. Punaise, mais d'où mon homme idéal, c'est devenu Deschamps. Bon, après, on va pas se mentir, physiquement, on est toutes plus Désiré Doué que Didier. Hein. Franchement, mais heureusement que c'est un crack Désiré. Parce qu'avec ce prénom et nom, bah, soit t'es au sommet et c'est stylé, soit t'as pas de carrière et pas de chicot et c'est chaud cacao. Ouais, j'ai dit chaud cacao, Estelle, ouais. Alors, c'est peut-être parce qu'on m'a offert un shot de rhum pour me détendre il y a 15 minutes. Pourquoi j'ai accepté, c'était grave. Gratuit. Bref, Estelle, tu ne le sais peut-être pas, mais moi j'ai commenté le match France-Sénégal en direct à la radio.
0: Ooh.
1: Et le foot, ouais, c'est devenu ma nouvelle passion. Et ce que j'aime dans ce sport, c'est la fin quand les joueurs enlèvent leur maillot. C'est là qu'on sent la cohésion d'équipe et les heures d'entraînement. Tu vois ce que je veux dire? Alors, heureusement que c'est pas moi la coach, parce que dans les vestiaires, je ferais des syncopes à répétition. Et tu sais, par contre, je serais là pour les motiver. Hein. Bon les gars, chacun doit se mettre au service du groupe. Et du mien surtout. Et le plus dur commence maintenant. Et surtout, faites plaisir aux Françaises et faites péter vos maillots à la fin du match. Allez, tous à la douche, les gars. Voilà, je suis à fond.
0: J'adore. Franchement, tu serais une tellement bonne coach.
1: Mais grave, je comprends. Bon, franchement, il faudrait juste que je sache jouer au foot. Mais ça, c'est du détail.
0: Mais bien sûr. C'est pas ça, ça sert à rien. Ça.
1: Comme
0: bah, franchement, moi, je vote pour toi.
1: Oh, merci,
0: surtout si non. C'est pour qu'on voit les abdos à la fin et tous à la douche. Ouais, t'as bien raison.
1: Bah, moi, je pense à la France et aux Françaises surtout.
0: Exactement. Merci beaucoup, Sabrine. Bon spectacle ce soir et on se retrouve lundi pour une nouvelle chronique.
1: Oui, à lundi.
0: Merci. On revient avec le trafic sur Top Music, David Guetta et Gilo.
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0: Et ça y est, les bouchons autour de Strasbourg sur les autoroutes commencent. Ils sont bien là, même entre Niederhausbergen et Strasbourg, donc dans le sens nord-sud sur la M35. Vous perdez actuellement plus de 10 minutes, hein, même presque 15 minutes à partir de Önheim. Et dans l'autre sens, sur la M35 toujours, à partir de Oswald, là pour rejoindre Strasbourg, vous perdez 5 minutes. Bon, ça va, mais il n'y avait pas ça il y a quelques minutes. Hein. Donc ça arrive seulement maintenant. On écoute David Guetta et Gilo pour la suite de votre playlist Alsace. On aura aussi un classique que personnellement j'adore, c'est The Rasmus in the Shadows. Ouais, je vous entends déjà tous chanter dans les voitures, c'est sûr. Voici David Guetta sur Top Musique.

0: Très bon début de soirée sur Top Musique. On fait le point sur la météo dans la région juste après l'actu en moins d'une minute avec Jules.
1: Avec la forte période de chaleur qui touche la région, la ville de Schiltigheim a pris la décision de tester l'ouverture en continu de ses parcs municipaux. L'objectif, offrir des îlots de fraîcheur nocturne à ses habitants. Les policiers intégreront dans leur ronde de surveillance les différents parcs de la ville. En football, après deux jours de tests physiques, les joueurs du Racing ont repris le chemin de l'entraînement ce matin à la Méno. Les footballeurs alsaciens s'envoleront ensuite à Faro, au Portugal, pour faire leur stage de pré-saison. Un premier match amical est prévu le 20 juillet face au Sporting Portugal. Enfin, la chaleur de ces dernières semaines a inspiré un glacier italien installé à Karlsruhe en Allemagne. Giuseppe Simino, patron du glacier Ice Cassata, propose désormais sur sa carte une glace aux spaghettis. Et pour les plus sceptiques, pas de panique, la recette de pâte a été élaborée sur mesure avec une base sucrée.
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0: Un week-end beau et chaud en Alsace. Demain, on démarre la journée avec déjà 20 degrés en moyenne. L'après-midi, ça va chauffer jusqu'à 33 degrés à Haguenau, 35 à Strasbourg et Colmar. Dimanche, ce sera pareil. Il fera 1 degré de moins. Par contre, l'après-midi, on aura 32 à Saverne et max 34 à Lingolsheim et Houssen.
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0: On va écouter Miles Smith et Niall Horan dans un instant, dans moins de 5 minutes, et on revient avec le trafic aussi.
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41: Il y a eu un accident sur la M35 dans le sens Strasbourg-Colmar, juste avant la porte de Schirmeck. Il y a des bouchons depuis Eunheim. Vous perdez 20 minutes à partir de Eunheim pour rejoindre Strasbourg. Ainsi que dans le sens opposé depuis Ilkirch-Baggersee. Soyez prudents si vous êtes dans le secteur et prenez votre mal en patience. 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On écoute Coldplay dans un instant avec Rihanna. J'adore ce titre. C'est Princess of China. Et tout de suite, c'est Miles Smith et Niall Horan sur Top Music. Très bonne soirée à vous.

0: Let's go. On va écouter The Second Voice dans un instant, mais d'abord on joue.
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0: Et on joue au duel des champions avec notre nouvelle championne, c'est Stéphanie de Urvillers. Salut Stéphanie.
2: Salut Estelle, bonjour tout le monde.
0: Alors hier, pour rappeler un petit peu le contexte, hier tu as renversé notre champion qui tentait les 500 euros et tu as eu 100 euros, tu les remets en jeu aujourd'hui pour 200. Face à toi, on a Pascal de Bischheim. Salut Pascal.
3: Bonjour à tous.
0: Pascal, on va commencer avec toi. Tu as 20 secondes pour répondre à un maximum de questions et c'est parti. Dans quel sport a brillé Boris Becker ?
3: Le tennis.
0: Quel festival de musique se déroule chaque été dans la ville alsacienne de Neuve-Église ?
3: Je passe.
0: Quel footballeur français a marqué 2 buts en finale de la Coupe du Monde 98 ?
3: Zidane.
0: Dans quel film peut-on trouver le personnage de Mercredi ?
3: Je sais plus, la famille d'Adam.
0: Oui, allez, je le compte, ça fait 3. C'était sur un peu le gong dépassé, mais tu l'as quand même dit. Donc, famille Adam, c'est bien. C'était les décibules à Neuve-Église.
3: Ouais.
0: Et les décibules qui ont commencé d'ailleurs aujourd'hui, le festival. C'est le premier jour. Donc, 3 points, c'est ce que tu vas devoir battre, Stéphanie. Stéphanie, tu es prête ?
2: Je suis prête.
0: 20 secondes, c'est parti. Dans quel sitcom a-t-on connu Hélène Rollès et Patrick Puydebas ?
2: Hélène et les garçons.
0: Quelle brasserie alsacienne de Orfelden a un logo ressemblant à une comète ? Dans quel pays Vienne est la capitale ?
2: Autriche.
0: Quand on est angevin, on habite à ?
2: Angers.
0: Dans quel... Bah c'est gagné en fait, ça fait 4, bravo ! J'aurais pu continuer en plus, tellement t'es rapide, mais j'avais même du mal à lire les questions. Tellement t'allais vite, bravo! Bravo Stéphanie, désolée Pascal, hein. Elle était trop forte.
3: Ouais, pas de soucis, ouais, elle est forte.
0: Mais... là, franchement, alors, là, tu peux rien faire, ouais, Pascal. Hein. Même si t'es réveillé, même si t'es à fond.
3: Ouais, j'ai pris mon picon et ça n'a pas marché.
0: Ah mince! Bon, après, le picon, c'est à double tranchant, si t'en prends qu'un, ça va, mais il ne faut pas en prendre plus. Hein. Sinon, c'est plus juste.
3: Ouais, ouais,
0: tu réponds plus juste aux questions, là.
3: Il n'y a pas de souci, ne m'inquiétez pas.
0: Bon, alors Stéphanie, tu as 200 euros aujourd'hui. Est-ce que tu les remets en jeu lundi pour tenter les 300 euros ?
2: Ouais, je vais les remettre en jeu.
0: Ouais, super. Et ce sera le premier palier en plus. Donc tu as bien raison, une fois que tu as les 300 euros, tu ne risques normalement plus rien. Enfin, au moins, tu auras tes 300 euros. 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
1: Sur Top Music, on fait le point sur toute l'actu dans la région en 90 secondes avec Jules.
2: Bison futé voit rouge et noir dans toute la France dans le sens des départs demain pour ce pont du 14 juillet. Dans le même temps, la SNCF a annoncé qu'1,9 million de personnes sont attendues dans les gares ce week-end. Aucune annulation de TGV n'est prévue à cause de la canicule à ce jour. Alors que l'Alsace a basculé en vigilance orange canicule ce vendredi, plusieurs communes de la région ont déjà annoncé l'annulation ou le report des feux d'artifice du 14 juillet. Thann, Aubernais, Oswald, Wilkirch, Grafenstaden ont notamment fait ce choix. Le spectacle est pour le moment maintenu à Strasbourg. Sur Instagram, TikTok ou encore Twitch, Fanific rassemble une communauté de nostalgiques des années 90 et 2000. La créatrice de contenu strasbourgeoise partage sa passion pour la seconde main, des vidéos qui plaisent à sa génération mais aussi aux plus jeunes, de plus en plus curieux.
3: Il y a une espèce de hype sur les objets de l'époque. Les gens plus jeunes, ils découvrent ce que c'était un Walkman ou un lecteur de cassette. Et nous, on a connu tout ça et on trouvait ça hyper cool. À la fois, tu te rends compte que tu t'adresses aux gens de ta génération, mais aussi aux plus jeunes qui peut-être sont noyés sous plein de contenu, sous trop d'internet et qui ont envie de revenir à des choses plus simples. Moi, j'ai connu les deux et j'ai l'impression que j'ai de la chance. Je sais ce que c'est de s'occuper sans internet et je suis trop contente de partager ça avec la nouvelle génération.
2: Et pour la suivre, c'est Fanific sur Instagram, Twitch, TikTok et YouTube. Enfin, en football, l'Espagne défile la Belgique ce soir en quart de finale de Coupe du Monde. Une rencontre que vont suivre avec attention les Bleus puisqu'ils affronteront le vainqueur du match ce mardi. L'Espagne de Luis de la Fuente se présente en favori dans cette confrontation. Coup d'envoi à 21h.
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1: 18h sur Top Music, un classique de Robbie Williams arrive dans votre playlist Alsace juste après Zayn. Très bonne soirée.
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Coupe du Monde à fond encore avec la victoire de la France hier. Et alors, on connaît l'hymne Die Die de Shakira et Burna Boy par cœur. Mais je crois que celui-là, c'est encore plus un coup de cœur pour moi. C'est Andrea Bocelli, David Guetta, Ejae, Megan, T-Style.

0: très bonne soirée sur Top Musique. Le week-end approche à grands pas, hein, si c'est pas encore le cas pour vous. Là, dans quelques heures, vous êtes peut-être en week-end, quelques minutes même. Lewis Capaldi à suivre dans votre playlist Alsace. Et revient avec le trafic.
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2: Le Festival des Cibules revient dès ce soir pour sa 32e édition à Neuve-Église. Pendant tout le week-end, des milliers de festivaliers vont déferler comme chaque année dans la vallée de Villers. Niveau programmation, ça commence fort dès ce soir avec The Libertines pour les amateurs de rock, ou La Mano, Yamé, Bécard et Just Chaney pour la scène rap. Le reste du week-end sera rythmé par les performances de Last Train, Madness, De La Soul, Suzanne ou encore Rimka. Et si les passes 3 jours sont tous épuisés, il reste encore des billets pour les 3 journées de concert. À noter qu'une navette gratuite circulera depuis la gare de Célestat et la vallée de Villers pour déposer les festivaliers sur le site pendant tout le week-end. Et avec les températures élevées qui s'annoncent, pensez bien à vous hydrater régulièrement et à vous protéger du soleil.
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42: Il y a eu un accident sur l'A35 dans le sens Strasbourg-Colmar à hauteur de l'aire du Haut-Königsbourg. Les secours sont sur place. Là, actuellement, entre Ebersheim et Hirtengarten, vous perdez actuellement, donc pour sur le contournement de Célestat, 28 minutes sur l'A35. Donc prenez votre mal en patience si vous êtes dans ces fameux bouchons. 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

0: On va écouter Ambre pour la suite avec son titre Je me demande. Mais d'abord, on est par téléphone avec Romain de Saverne. Salut Romain.
1: Allô, oui.
0: Oui, salut, tu es à l'antenne avec nous Romain.
1: Ouais.
0: Tu m'entends? Ouais, ça va?
1: Ouais, j'entends bien, ça va.
0: Ok, bah écoute, super, t'as été le plus rapide pour nous appeler pour les places pour les Alpagas Bleus. Eh bien écoute, c'est gagné, tu iras le samedi voir Louane.
1: Ah, trop bien. Eh bah, merci beaucoup.
0: Avec grand plaisir. Tu vas y aller, tu sais déjà avec qui tu vas y aller?
1: Pas encore, mais je trouverai d'ici là. Hein.
0: Bah t'as deux places, oui, à mon avis, je pense pas que tu devras... Je pense pas que tu vas devoir chercher trop longtemps. Je pense que tu trouveras vite quelqu'un en tout cas. Et les Alpagas Bleus, c'est vraiment un festival incroyable au parc du Château des Rouen.
1: Ouais, c'est ce qu'on m'a dit.
0: En plus, t'habites à Saverne, toi, donc. Et t'es jamais allé?
1: Non, j'y suis jamais allé, non, j'ai jamais eu l'occasion. Et puis, les fois précédentes, je connaissais pas encore trop, mais là, cette fois, bah.
0: Et bah trop bien, tu vas passer un très bon moment. C'était les toutes dernières places, donc à mon avis tu fais des envieux en tout cas. Très bonne soirée Romain à Saverne et bon concert.
1: Merci.
0: Voici Ambre, la gagnante de la Starac sur Top Musique.

0: Très bonne soirée sur Top Music. On fait le point sur la météo du week-end, juste après l'actu en moins d'une minute avec Jules.
1: À l'issue des célébrations de la victoire de l'équipe de France hier soir, une femme de 17 ans est décédée dans le nord de la France. L'adolescente aurait succombé à une chute d'un camion peu après minuit dans des circonstances encore floues selon les premiers éléments des enquêteurs. En football, après deux jours de tests physiques, les joueurs du Racing ont repris le chemin de l'entraînement ce matin à la Méno. Les footballeurs alsaciens s'envoleront ensuite à Faro pour faire leur stage de pré-saison avec un premier match amical prévu le 20 juillet face au Sporting Portugal. Enfin, un 25e album pour vous accompagner sur les routes cet été, les Rolling Stones ont dévoilé ce vendredi leur nouvel album Foreign Tongues. Dans ce nouvel opus, le trio a notamment pu compter sur la présence de Robert Smith ou de Paul McCartney. L'album est disponible sur toutes les plateformes de streaming.
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0: Un week-end beau et chaud en Alsace. Demain, on démarre la journée avec déjà 20 degrés en moyenne. L'après-midi, ça va chauffer jusqu'à 33 degrés à Haguenau, 35 à Strasbourg et Colmar. Dimanche, ce sera pareil, juste un petit degré en moins dans l'après-midi. On aura 32 à Saverne et max 34 à Lingolsheim et Houssen.
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0: On va écouter Martin Garrix et Ed Sheeran pour la suite de votre playlist Alsace. On revient aussi avec le trafic.
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3: Vous perdez toujours 30 minutes sur l'A35 entre Ebersheim et Hirtengarten sur le compteur de tournement de Célesta à cause d'un accident donc, qui a eu lieu sur l'A35 dans le sens Strasbourg-Colmar à hauteur de l'aire de Haut-Königsbourg. Toujours 30 minutes de perdu sur ce tronçon. Prudence et patience sont les maîtres mots pour vous. Martin Garrix et Ed Sheeran, c'est ce qu'on écoute tout de suite dans votre playlist Alsace. Bonne soirée sur Top Music. Stay.

Bonne soirée sur Top Musique. Le bal des pompiers de Strasbourg, c'est lundi soir et ça rassemble des milliers de personnes chaque année. J'ai eu la chance hier d'être avec les pompiers de Strasbourg pour apprendre une de leurs chorégraphies, une de leurs fameuses. La vidéo est à retrouver sur les réseaux sociaux de Top Musique, Instagram, Facebook. Franchement, ça vaut le détour, ça vaut le coup d'œil. Voici Manon Lisa sur Top Musique.

0: Je rappelle qu'il y a eu un accident sur la 35 dans le sens Célestat-Colmar au niveau de l'aire du Haut-Königsbourg. Ça va mieux hein, sur ce tronçon entre Ebersheim et Célestat. Vous perdez actuellement 15 minutes, c'était 30 il y a encore quelques minutes. Donc ça va mieux, ça s'arrange. Et puis sur l'A4 entre Eunheim et Strasbourg, là c'est un petit peu compliqué, donc dans le sens nord-sud. Juste entre Eunheim et Strasbourg actuellement, vous perdez une dizaine de minutes. Soyez patients.
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0: On fait le point sur la météo pour le week-end, juste après l'actu en moins d'une minute avec Jules.
2: L'Alsace est placée en vigilance orange canicule depuis ce midi selon Météo France. Dans le même temps, la préfecture du Bas-Rhin a annoncé que le département était placé en risque élevé sévère pour les feux de forêt. Plusieurs interdictions entrent donc en vigueur dès demain et jusqu'à nouvel ordre. À Cernay, plusieurs voitures d'un concessionnaire ont été détruites dans un incendie sur une zone commerciale hier soir. Le feu semblerait être parti d'un tir de mortier enflammant plusieurs sapins avant de se propager aux véhicules stationnés dans les alentours. Une enquête a été ouverte. Enfin, en football, l'Espagne défie la Belgique ce soir en quart de finale de Coupe du Monde. Une rencontre que vont suivre avec attention les Bleus puisqu'ils affronteront le vainqueur du match ce mardi. L'Espagne de Luis de la Fuente se présente en favori dans cette confrontation. Coup d'envoi à 21h.
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0: Un week-end beau et chaud en Alsace. Demain, on démarre la journée avec déjà 20 degrés en moyenne. L'après-midi, ça va chauffer jusqu'à 33 degrés à Haguenau, 35 à Strasbourg et Colmar. Dimanche, ce sera pareil. Il fera 1 degré de moins l'après-midi. Par contre, on aura 32 à Saverne et max 34 à Lingolsheim et Houssen.
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0: Bon week-end à ceux qui ont la chance d'être en week-end. Courage et je vous embrasse tout plein, ceux qui travaillent. On écoute David Guetta et Jennifer Lopez pour la suite.

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1: Bonsoir tout le monde, bonsoir les amis, bonsoir l'Alsace. Bienvenue sur Top Music, c'est Erwan. On passe le début de soirée ensemble jusqu'à l'arrivée de Nono pour le mix de Nono à partir de 22h30. 6 heures de mix dans toute l'Alsace pour fêter l'été, pour fêter l'arrivée des vacances peut-être pour certains. Et pour ce début de soirée, on va continuer votre playlist Alsace. On va se faire plaisir ensemble avec Luisa et Bleu Soleil. Soleil bleu, ça tombe bien, c'est la canicule. Et Lewis Capaldi sur Top Music.
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0: Ambiance Coupe du Monde pour la suite de votre playlist Alsace. Shakira et Burna Boy, Die Die. Nouveau quart de finale ce soir, l'Espagne contre la Belgique. Bonne soirée sur Top Music.
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0: Bon début de soirée sur Top Music. Le DJ masqué, Sound of Legend arrive pour la suite de votre playlist Alsace et à partir de 22h, ça sera un autre DJ, le DJ officiel de la radio, DJ Nono pour 6 heures de mix dans toute l'Alsace, le mix de Nono.
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1: 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Votre playlist Alsace, justement, continue avec le dernier Soprano, bientôt en concert aux Alpagas Bleus la semaine prochaine. Et David Guetta, Jennifer Lopez sur Top Musique.
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Dans une semaine, dans tout juste une semaine, samedi 18 juillet, le Tour de France passera par l'Alsace. Et à cette occasion, la semaine prochaine sur Top Musique, vous gagnerez de très beaux lots de la marque Cochonou, forcément partenaire du Tour de France, et un an de chips Vico, partenaire du Tour de France également. Voici Zayn sur Top Musique.

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2: On est de toute façon tous trop jeunes pour mourir et on aimerait tous être face à la mer en ce moment, période de canicule en Alsace. J'espère que tout va bien pour vous. Après le classique de Calogero et Passy, votre playlist Alsace continue dans même pas 30 secondes avec Ambre. Bah ouais, Ambre, la gagnante de la Star Academy, elle a enfin sorti son single. Ambre, je me demande, juste après Lewis Capaldi, un classique Stay Love sur Top Music.
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